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3: Chaque année fin août, la même effervescence s'empare des librairies. Des centaines de romans envahissent les tables entre premiers romans, plein de promesses et retours très attendus d'auteurs confirmés. Cette année encore, la rentrée littéraire tient toutes ses promesses avec près de 460 titres publiés en quelques semaines. Difficile de se retrouver dans cette avalanche de nouveautés. Donc voici quatre romans qui font déjà parler d'eux. Impossible de parler de rentrée littéraire sans évoquer Amélie Nothomb, fidèle à son rythme annuel, l'autrice a publié le 19 août « L'adolescence du perroquet » chez Albin Michel. Ce roman raconte l'histoire d'Alban qui se retrouve à s'occuper d'un gris du Gabon, un perroquet aussi intelligent qu'envahissant. Sous couvert de fables animalières, le texte interroge la solitude, l'amour et la domination, des thèmes chers à l'écrivaine depuis ses débuts. Nina Barraoui est revenue elle aussi le 19 août chez Jean-Claude Lattès avec « Championne ». Le roman suit une adolescente qui s'entraîne seule, des heures durant, à taper une balle de tennis contre un mur pour fuir la violence de son père et la fragilité de sa famille. L'histoire se déroule en 1979 dans un pays non nommé où l'Algérie de l'enfance de l'autrice affleure en toile de fond. Le texte figure déjà parmi les sélections du prix littéraire Le Monde et du prix du roman Fnac. Autre voix forte de cette rentrée, Ananda Devi publie Chronique d'un royaume perdu chez Grasset. L'écrivaine mauricienne y retrace sur plusieurs générations l'histoire d'un village isolé de l'île Maurice, né de l'époque de l'esclavage. Une fresque ambitieuse qui mêle le passé colonial et mythologie personnelle. Enfin, François-Henri Désérable signe Le Palais, publié le 20 août chez Gallimard. Le roman suit Arun Kumar, doté d'une mémoire olfactive hors du commun, depuis les bidonvilles de Delhi jusqu'aux vignobles de Bourgogne. Une aventure romanesque construite autour du monde du vin et de ses secrets. Bonne rentrée littéraire à tous.
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5: La petite dernière du bon plan de l'été avant le retour la semaine prochaine de la Minute de la Maison du Boulanger sur Radio Campus 3 à l'occasion de la rentrée et du coup d'envoi des nouveaux programmes dès lundi. Notre bon plan, eh bien, c'est le tout dernier marché nocturne à Troyes pour clôturer cette 12e édition. Rendez-vous demain samedi à partir de 18h autour du marché des Halles à Troyes et Place Saint-Rémy. Au programme, concerts et animations musicales, spectacles de cirque, créateurs, artisans et producteurs locaux, restauration sur place et gourmandise sucrée notamment. Une ambiance festive et conviviale pour flâner, découvrir les savoir-faire locaux et profiter des soirées d'été au cœur de Troyes. Accès libre et animation gratuite.
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2: Troyes est depuis longtemps une ville de renom. Mais quelle est l'histoire de cette ville avant qu'elle porte le nom de Troyes? Et ainsi, quelles sont les origines de ce nom? Le site qu'occupera plus tard, la ville de Troyes, était déjà habité par un peuple de la Gaule celtique, les Tricasses. Ils ont habité ce terrain, notamment pour les voies fluviales et commerciales. C'est pour cela que 27 ans avant notre ère, Rome a réorganisé ce dense réseau routier. C'est alors que naît Augusto Bona, le centre de la peuplade des Tricasses, qui sera situé sur la Seine. Dirigé par l'Empire romain, son nom latin se rapporte directement à celui de l'empereur Auguste et au latin Bona, qui signifie « ville » ou « fondation ». Dans un premier temps, elle fut rattachée à la Gaule celtique, puis à la Lyonnaise seconde sous Dioclétien et enfin à la Burgondie sous les Mérovingiens. La ville prit son aspect définitif au 1er siècle de notre ère, car les Gaulois adoptèrent un mode de vie romain. On voit alors la naissance de remparts d'une étendue de 16 hectares pendant le 3e siècle afin de veiller à la protection de la ville romaine. En 356, elle aura même l'honneur de recevoir le futur empereur, César Julien, soit Julien l'Apostat. Malgré nos nombreuses connaissances sur la naissance de cette ville, on ne connaît que très peu les sites des lieux publics. Par exemple, le site de la porte des Chaiouais, qui fut une grande demeure avec une cour intérieure et des bains privés. Cependant, de rares vestiges sont révélés de nos jours, comme à la rue Jeanne d'Arc. C'est ainsi que naît le nom de Troyes, tiré de la tribu des Tricasses. La ville devient peu à peu christianisée et se retrouve en 486 rattachée au royaume franc de Clovis. Mais ça, c'est une autre histoire.
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20: Bonjour à toutes et à tous. Bienvenue dans Le Monde Réel. Le Monde Réel, une chronique hebdomadaire qui se laisse surprendre par ce que le monde humain a d'étrange. Bienvenue aussi à tous les dispositifs numériques, qu'ils soient stupides ou réputés intelligents, qui nous archivent, qui nous écoutent et qui nous fracturent en tout petits morceaux recombinables à l'infini. Si votre été n'a pas été chaud, c'est que vous avez eu les moyens de le passer ailleurs. Le changement climatique et les canicules sont un problème grave, un problème que nous partageons avec les dispositifs numériques, les IA et les data centers, les réservoirs de données, cette industrie qui s'installe massivement dans les régions arctiques habitées. Oui, le matériel informatique est en souffrance climatique. Oui, les disques durs ou SSD supportent très mal les hautes températures. Oui, les data centers subissent une pression énorme pour évacuer cette chaleur. Et plus ces dispositifs font tourner de climatiseurs pour se refroidir, plus ils rejettent de la chaleur. C'est un cercle vicieux. C'est ce qu'on appelle d'ailleurs l'effet d'îlot de chaleur des données. L'ouverture d'un data center IA fait grimper la température de surface environnante de 2 degrés en moyenne et jusqu'à 9 degrés dans les cas extrêmes, sur un rayon pouvant aller jusqu'à 10 km. En conséquence, une véritable guerre thermique fait désormais rage à l'échelle planétaire entre les humains et le monde numérique pour l'accès au frais. Alors que l'humanité tente de s'adapter aux canicules du changement climatique, les géants de la tech accaparent des volumes colossaux d'eau et d'électricité pour empêcher leurs serveurs IA de fondre. Ce combat pour la fraîcheur est absurde, car c'est pour refroidir nos vies virtuelles que les data centers rejettent leur chaleur dans l'atmosphère, étouffant encore un peu plus nos villes, nos écosystèmes, bref, le monde réel.
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12: Salut tout le monde, bienvenue à vous sur Radio Campus 3. C'est la rentrée pour Wheel of Soul. Bienvenue à bord. C'est parti pour une nouvelle saison là. Et on attaque fort avec Bruno Mars. On My Soul et ensuite Lionel Richie.

Wheel of Soul avec la musique de Lionel Richie. Ballerina Girl, paroles et musique Lionel Richie en 1985. Lionel, le lover. Et en parlant de lover, si un amoureux mais plutôt jaloux. Jealous Lover, les Rolling Stones.

Alors, Sun and Fire, avec essentiellement Philippe Bellet au chant dans ce morceau, dans ce grand hit Fantasy. Philippe Bellet et puis tous les autres, bien sûr, pour l'accompagner. Hein. Alors, Sun and Fire, auparavant les Rolling Stones pour Jealous Lover, extrait du dernier album en date. D'autres grandes voix après Sun and Fire, d'autres grandes voix de l'Amérique, d'autres grands artistes. Nous aurons Barry White, quelle voix, Barry White, dans les minutes qui viennent. Never, never gonna give you up, avec cette introduction extraordinaire. Je vous la mets, allez. Rien que pour le plaisir, comme ça, et puis on écoutera le morceau dans son intégralité dans un instant. Oh oui, Barry. Barry, ce sera juste après Prince, que voilà. Magnifique chanson, un inédit que l'on a découvert il y a quelques semaines en arrière. Et c'est vrai qu'on vous le passe régulièrement, ce titre de Prince. Quelle idée a-t-il eu de mettre ce morceau de côté, allez savoir. With This Tear.

Ce morceau pourrait durer des heures qu'on ne s'en lasserait pas. Ça, c'est tout le génie mélodique de Barry White. Hein. Quelle rythmique d'enfer. Et puis quelle voix, Barry White. Never, never gonna give you up. On continue avec Ed Sheeran et Shakira sur Radio Campus 3. C'est Wheel of Soul, la rentrée de Wheel of Soul. You are my eyes en nouveauté.

Ed Sheeran, avec bien sûr Shakira pour l'accompagner. You Are My Eyes. Allez, quelques mesures de Do I Do, grand tube de Stevie Wonder. Là. On a juste le temps. Hein. Les dernières minutes de Will of Soul, émission de rentrée sur Radio Campus 3. Welcome, bienvenue à vous.

0: Et voilà les amis, c'était Wheel of Soul, durant une bonne demi-heure, comme chaque semaine, on le rappelle. Le samedi à 19h, le dimanche à 9h du mat, Wheel of Soul, les grandes voix de la soul avec Stevie Wonder, à l'instant Do I Do. Je vous souhaite de passer de bons moments avec nous, vous restez là, hein, les programmes continuent. Ciao les amis.
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13: Salut tout le monde. C'est un magicien du dessin et d'ailleurs il a beaucoup exploré d'univers magique. Il a inspiré des générations de dessinateurs. Il a remporté un grand prix à Angoulême. Et il n'aime rien tant que dessiner et raconter des histoires. On est aujourd'hui dans l'atelier de Régis Loisel.
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13: Bonjour Régis.
15: Bonjour.
13: Alors il y a en effet toujours le même plaisir quand tu te mets à ta table à dessin, où tu es d'ailleurs en ce moment, là, au moment où on se parle.
15: Ouais, est-ce que j'ai un même plaisir? Je sais pas. Il y a eu des moments où effectivement je me frottais des mains à l'idée d'aller travailler. Maintenant, alors est-ce que c'est l'âge ou pas? J'y vais un petit peu plus. J'y vais pas à reculons, hein, c'est pas ça. Hein. Mais disons que par moment, il y a un petit peu moins d'enthousiasme. Par moment, hein. Voilà.
13: Tu as 74 ans, tu pourrais raccrocher. Tu as une œuvre considérable derrière toi, plus d'une cinquantaine de bouquins. Tu pourrais dire, bon, j'arrête, je fais autre chose. Mais non, il y a quand même l'envie de raconter qui revient toujours.
15: Ben oui, 74 ans, c'est encore tout jeune, tout ça.
13: Bien
15: et
13: sûr.
15: Puis, en même temps, je vois pas trop ce que je pourrais faire. Je vais pas aller à la pêche ou arpenter la planète pour aller voir tel ou tel pays. Je m'en fous un peu de tout ça, quoi. Donc,
13: même si tu vas quand même parfois à la pêche, car tu n'es pas loin de la Loire.
15: Ouais, mais ça, j'y vais quand j'ai mes petits-enfants, hein, pour aller taquiner le goujon, mais c'est tout.
13: Tu sais combien t'as fait d'albums?
15: Pas énormément, hein, parce que tu sais, j'ai commencé, moi, à 22, 23 ans, donc ça fait plus de 50 ans, et j'ai fait quoi, une quarantaine d'albums, quoi, pas plus, hein. Et encore, dans ces albums-là, je les ai pas tous dessinés. J'ai fait des scénarios, en tant que dessinateur, j'ai fait 4 de L'Oiseau du Temps, 6 de Peter Pan, 9 avec Jean-Louis Tripp sur Magasin Général, et puis j'ai fait 2-3 petits trucs à côté. Mais si, Mickey, ouais. Pas fait énormément d'albums, mais tu sais, c'est pas très grave ça. Hein. C'est pas la quantité qui compte. Hein.
13: Surtout que tu mets du temps peut-être à en faire un, c'est un processus long. On détaillera un peu. Hein,
15: Oui, c'est un peu long. C'est pas que c'est long. Je suis un dessinateur rapide, mais qui très vite, n'étant pas satisfait de ce que je fais, je reviens sur le travail, et c'est là où ça devient fastidieux et très lent et très déprimant pour moi.
13: C'est-à-dire, tu retouches.
15: Ouais,
13: En plus, je retouche. Tout est fait à la main, c'est pas numérique.
15: Ah oui, évidemment. C'est sûr que si j'avais cet outil, si je pouvais manier cet outil, le numérique, évidemment, je pense que ce serait beaucoup plus simple, surtout pour faire les retouches. Tu scannes ton dessin et puis tu le déplaces, tu l'agrandis, tu recommences. Mais non, je suis un artisan.
13: Alors, je parlais de la table à dessin, c'est vraiment l'endroit où on se trouve au moment où on parle, et c'est effectivement la table elle-même un endroit assez. Assez fascinant pour qui y arrive, parce que c'est vraiment comme ça, hein. Il y a des petits bouts de dessin vraiment partout, il y a des calques, elle a joué un chevalier Bragon qui est sur un minuscule dessin qui doit faire 2 cm sur 2 cm, c'est vraiment du bricolage, du rafistolage.
15: Complètement, et encore là tu as de la chance, parce que je suis parti quelque part pendant une semaine, et avant de partir j'ai nettoyé ma table. Parce que normalement c'est épais comme ça, t'as des papiers, des bouts de machin, c'est immonde. Et voilà, et j'ai des tas de crayons comme ça, je passe mon temps à perdre mon temps à essayer les crayons, j'ai merde, celui-là il marche pas, celui-là, j'ai plus de mine, et je perds un temps fou, quoi. Je me rappelle, il y a Vincent Mallier qui vient de temps en temps quand on bouclait un album là, il se mettait sur cette table-là.
13: C'est le dessinateur du Grand Mort. Hein.
15: Oui, du Grand Mort, et qui a fait quand même trois quêtes de l'Oiseau du Temps, et notamment le dernier, qui est excellent au niveau graphique, il est vraiment très très bien. Il me dit, Régis, mais putain, mais comment tu fais là? T'as besoin de quoi? De trois crayons, deux crayons, et une plume, ton encrier, et puis c'est bon. Qu'est-ce que tu t'emmerdes à avoir un tas de trucs? Donc voilà, mais c'est comme ça, je suis bordélique, je m'y retrouve, et puis on n'échappe pas à ça, comment, à son,
13: donc là, il y a
15: à sa nature.
13: Un pot d'encre de Chine, un cutter, un pinceau, effectivement énormément de crayons. À côté de moi, il y a des tas de feutres aussi, pour la couleur. Un nombre de porte-plumes impressionnant.
15: Donc je me sers pas, hein, mais c'est voilà, y a des gens qui mettent des fleurs, moi je mets des plumes, des porte-plumes, tu vois.
13: Un portrait de Pélisse à côté de toi sur l'écran de ton ordinateur. Pourquoi d'ailleurs tu as peur de ne plus savoir comment la dessiner?
15: Exactement. Non, c'est pas ça. C'est que j'aimais beaucoup cette Pélisse-là, et comme je reprends la quête, et que je ne l'ai pas fait depuis 40 ans, enfin vraiment, je fais de temps en temps, j'ai fait des dédicaces ou des petits trucs comme ça de temps à autre, et quelquefois, il y en a qui te plaisent, enfin moi, il y en a qui me plaisent, je me dis, tiens, il faut que je reste dans cette direction-là, tu vois, parce que très vite, un dessin, ça peut évoluer ou involuer, et si ça évolue, c'est bien, mais si ça involue, c'est moins bien.
13: Explique-moi ce qu'il y a sur ces papiers calques. Il y a beaucoup de croquis sur les papiers calques, notamment un qui est à côté de toi avec beaucoup de,
15: ben voilà, moi
13: de personnages, de visages, le visage de Pélisse,
15: ben
13: notamment.
15: Voilà, mais c'est parce que quand j'ai un dessin qui ne me plaît pas sur mon original, que je sens qu'il faut que je rectifie, ben je le rectifie au calque. Je te dis, je fais ça à l'ancienne. Moi, j'ai des feuilles de calque, mais j'en ai des. C'est monstrueux, mais bon, il y en a beaucoup, je fous à la poubelle, tu vois. Et donc, après...
13: Donc là, 15 collectionneurs viennent tomber en syncope.
15: Là, je les rectifie, tu vois. Je les remets, re-rectifie derrière. Et quand je suis satisfait, ben, je les reporte comme on faisait quand on était gamin. Tu sais, tu prends ta feuille, tu prends ton truc, et avec un machin, tu fais ça comme ça, quoi, tu vois. Et là, j'ai mon dessin, puis je le refais, quoi.
13: C'est long.
15: Très long, c'est très long, c'est parce que j'ai beaucoup de repentir là-dessus, et donc je passe mon temps à refaire des trucs, à faire des rustines, des collages, il y en a partout, quoi, tu vois. Ça, c'est la partie la plus chiante pour moi de la bande dessinée, des fois j'en peux plus. Je me rappelle quand j'ai fait la dernière maison juste avant La Forêt, donc mon dernier album, 160 pages, je me suis dit, bon, j'avais fait 70 pages, je me suis dit, bon, je vais m'arrêter, puis je vais passer au travers de ces 70 premières pages. Et j'ai mis 3 mois quand même. 3 mois à retoucher, à faire des rustines, à bidouiller. Alors évidemment, je mets 3 mois parce que c'est tellement fastidieux que je travaille en rêvassant, je suis là, vraiment, ça devient vraiment extrêmement pénible pour moi, toi. Et donc le pénible, tu peux pas le vivre 12 heures d'affilée, quoi, tu vois. Alors des fois je fais des pauses, je prends un bouquin, je bidouille, je rêvasse. Mais il faut que ça avance quand même.
13: C'est un peu étonnant de t'entendre dire ça, parce que évidemment tout le monde connaît ton travail, hein,
15: ouais.
13: Tout le monde reconnaît même ton travail, tu as été multi-récompensé. Mais alors celui qui n'est pas content du travail, c'est toi finalement.
15: Ah ben complètement, oui. Moi j'aime pas trop ce que je fais, hein, je te le dis
13: tout
15: de suite.
13: Ah bon? Et pourquoi?
15: Mais non, mais sincèrement, justement pour cet aspect-là du repenti et des retouches qui sont sans fin, tu vois. Je te montrerai là. Je fais le dernier quête de l'Oiseau du Temps. Donc plus de 40 ans après, je me remets à dessiner tout un album. Et donc évidemment, dessiner, mettre en scène, tout ça, ça me pose aucun problème. Je vais même très vite.
13: C'est ça le plaisir d'ailleurs de la BD.
15: Voilà, moi
13: pour toi,
15: c'est
13: le plaisir,
15: ça.
13: Il est là.
15: Il est là. Il est dans le côté instinctif. J'y vais. Je voilà. Et après, quand je bataille avec la planche, là, ça devient chiant, tu vois. Parce que moi, quand je suis dans un élan, un bel élan, je sens bien comment ça fonctionne. Moi, ce que j'aime, c'est la narration. Donc, je vais très vite pour faire ma mise en scène, tu vois. Moi, dans une journée, je peux faire une planche. Je fais une planche de la quête. Mais je la regarde le lendemain, et je sais qu'il va falloir que je la gomme. Il va falloir que... Ah, cette gueule-là, je sais que je pourrais faire mieux. Il faudrait que je le déplace plus à droite, plus à gauche. Et c'est là où ça devient très compliqué pour moi. Je mets une journée de plus pour faire uniquement les retouches, alors que toute la planche existe.
13: Ce qui m'interroge un peu, c'est que tu as quand même fait de nombreuses BD avec d'autres. Hein. Il y a tout le magasin général. Jean-Louis racontait dans un précédent podcast, Jean-Louis Tripp, qu'en gros, le système, on en parlera tout à l'heure, mais c'est tu commençais, tu mettais en scène, et puis lui, il finissait, parce que justement,
15: c'est ça.
13: T'emmerdais pas mal. La quête a été dessinée par plein de gens, par Lidvine, par Vincent Vallier,
15: et comment alors, David Etienne.
13: Alors, pourquoi tu t'infliges de faire une quête tout seul, alors que tu pourrais être aidé gens de talent qui connaissent en plus l'univers très bien?
15: Oui, tout à fait, mais c'est pas que je m'emmerde, c'est que... C'est quand même mon bébé, parce que quoi qu'il arrive, même si ça a été dessiné par les autres, moi j'ai toujours été derrière. C'était bon, faire les corrections, donner mon avis, dire ah non, attention là. Voilà, moi j'étais un peu le gardien du temple. Donc en tant que gardien du temple, il fallait vraiment que ce soit, pas que ce soit du Loisel, que ce soit de la quête de l'oiseau du temps. Quoi. Il était Bragon, ça reste Bragon. Il ne faut pas que ce soit le Bragon de tel ou tel dessinateur. Il faut que ce soit le Bragon de la quête. Il ne faut pas que le public se perde avec ça. Toi. Il faut, et donc, j'ai trouvé des collaborateurs formidables, tous. Qu'est-ce que je voulais dire? Oui, pour le dernier tome de la quête, pour le dernier volet de la quête, qui est le après la quête, hein, c'est un album, point final. Hein. Ça va, c'est pas un scoop, ça ira jusqu'à la mort du héros. Donc, après le héros, le héros meurt, je vais pas me lancer dans le bébé Bragon, tu vois, c'est pas possible. Et celui-là, je voulais le terminer, tu vois, je voulais le faire.
13: Et pour ceux qui aiment la quête de l'oiseau du temps, donc on a compris qu'on va revoir le personnage de Pélisse, dont on avait compris pourtant, je veux pas trop spoiler pour ceux qui auraient pas encore lu la quête de l'oiseau du temps.
15: Tu vas la voir peut-être. Peut-être.
13: Il y a plein de schémas.
15: Oui,
13: plein de dessins de croquis de Pélisse sur ton bureau.
15: Non, mais de toute façon, si tu la vois, mais de quelle manière tu vas la voir
13: ça? Ah non, mais tu nous dis pas.
15: Ah ben bien sûr que non, je te le dirai pas. Tu vois. Non. Et voilà, ça va faire 86 pages. J'ai fait 30 pages pour l'instant. Ça fait un mois que je retouche les 30 premières pages, même plus d'un mois, parce que je te dis. C'est tellement fatigant que je peux pas le faire constamment, quoi, tu vois. Et voilà, donc je te les montrerai tout à l'heure. Enfin, tu verras, soit tu filmeras ou soit pas, mais enfin, je te les montrerai.
13: Ah, peut-être on vous mettra sur Instagram alors quelques images inédites du nouveau Quête de l'oiseau du
15: temps,
13: bien
15: sûr. Tu
13: vas bien montrer.
15: Oui.
13: Pas mal.
14: Dans l'atelier BD de Régis Loisel.
13: On est ici en bord de Loire, qui est connu pour ses châteaux. Il y a un très beau, pas très loin de chez toi. Tu as longtemps vécu au Québec, tu as beaucoup déménagé dans ta vie. Pourquoi tu es parti du Québec? C'est l'hiver québécois qui t'a découragé pour la
15: douceur? Non, mais c'est ma femme qui voulait retourner en France. Parce que voilà, on était parti pour 3 ans, on y est quand même resté 17 ans. Donc au bout d'un moment, elle m'a dit que ce serait quand même bien de... Et moi, je traînais la patte, pas parce que je me plaisais au Québec, c'était très bien. Moi, je me plais partout. Hein, du moment que j'ai une table à dessin et que j'ai à faire des trucs, ça ne me dérange pas. Mais quand tu déménages, quand tu changes de continent, c'est tout un bazar, hein, au niveau administratif, au niveau des papiers, tout ça. C'est très compliqué. Hein. Pour aller au Canada à l'époque, c'était très compliqué. Puis t'as le déménagement, tu vois, c'est les douanes, tout le bordel. Donc c'est vrai que moi, je freinais un petit peu pour... Et puis, il y a un moment, je me suis dit, allez, hop, on y va. Quand tu commences à faire la démarche et que tu sens que ça va se faire, bon, ben voilà, tu fais le même truc, quoi, toi.
13: Ton atelier est au dernier étage de ta maison. C'est une grande pièce avec un canapé, un fauteuil en cuir où on peut lire des BD. Il y en a pas mal, d'ailleurs, qui sont rangés dans les étagères. Je regarde en même temps qu'on se parle. Hein, qu'est-ce que je vois? Je vois du Jean-Louis Tripp, bien sûr, mais ça, forcément... Il y a beaucoup de tes livres à toi.
15: Oui, bien sûr. Mais puis il y a beaucoup de livres. Il y a du Hugo Pratt, il y a du Giraud, il y a du. Il y a tous ceux que j'aime bien. Et puis, mais chaque fois, je viens et je trie quand même parce que j'ai pas énormément de place. Et à chaque fois, je me dis attends, il faut que je trie. Puis comme j'ai un copain qui est bouquiniste, je lui file ça. Il est très content parce que bah, du coup il peut avoir des nouveautés. Puis je reçois quand même pas mal de bouquins de services de presse, alors il y en a pas mal qui me tombent des mains, donc ceux-là je les refile volontiers. Puis ceux vraiment qui me plaisent bien, je dis celui-là je le garde.
13: Mais surtout il y a deux choses qui sont dingues dans cet atelier, c'est le nombre beaucoup, beaucoup de planches. Hein. C'est un vrai musée de la bande dessinée. Je ne vais pas dire tout ce qu'il y a comme planches. Ah, il y en a des à toi, il y en a de certains collègues.
15: Il y en a très peu à moi, d'ailleurs. Il y en a quelques-unes. Alors, pourquoi elles sont là, celles qui sont accrochées au mur? C'est que des fois, quand je fais un festival, il y a des gens qui me demandent « Ah, on va faire une exposition. » Ok, bon, très bien. Maintenant, j'en fais plus. Hein. Et quand je faisais des expositions, ben, ils les encadraient, forcément. Et quelquefois, ils me disaient « Tu veux pas... Tu veux pas conserver le cadre ?» Alors je dis bah oui. Alors du coup, quand c'est encadré, bah, tu l'accroches.
13: Et surtout beaucoup de planches de copains. Je vois une planche de Goussens, il y a une planche de Fmur par exemple, il y a une planche de Guarnido, il y a pas mal de...
15: Ouais, voilà. Mais beaucoup moins que d'autres planches qui sont des planches plus des planches américaines.
13: Voilà, c'est ce que j'allais dire.
15: Ouais, planches américaines. Moi je suis plus. Pas forcément pour les Américains, mais quand je parle des Américains, ça va de Crazy Cat à Harold Foster, tu vois, Popeye. J'ai aucune planche de super-héros, autre chose, mais ça m'intéresse absolument pas, quoi.
13: Et beaucoup, alors, ce qui est marrant aussi, beaucoup de figurines, donc qui mêlent à la fois les figurines de tes personnages, on voit Peter Pan, on voit le riche de La Quête de l'Oiseau du Temps, et beaucoup de figurines Disney. En fait, ta base... Ta culture de base, c'est vraiment une culture disneyienne.
15: Ah oui, c'est Disney, oui, bien sûr, bien sûr. Moi, j'ai des sculptures à moi, il faut bien que je les mette quelque part. La plupart de mes sculptures, surtout les grosses, sont dans mon garage. C'est pour te dire que je ne suis pas très fan des sculptures, surtout les sculptures réalistes.
13: C'est toi qui les fais d'ailleurs, ou c'est, hein? C'est toi qui les fais?
15: Non, c'est surtout Atacus qui a fait ça. J'avais travaillé aussi à l'époque

0: statuettes. Alors, il y en a eu quelques-unes que je garde, par exemple les Rapetous, ou deux, trois trucs que je garde. Et tout le reste, c'est censé être pour ma petite fille qui adore les. Alors voilà, je lui garde ça. Et comme ma petite fille habite en Allemagne, à Berlin, c'est toujours chiant à transporter. Alors du coup, elle me dit, ah, je peux pas les prendre là maintenant, ils sont chargés comme des bourricots. La prochaine fois, un jour, quand j'irai en voiture, ou je lui amènerai toutes ces statuettes.
1: C'est à la fois un atelier de dessinateur, on l'a décrit avec énormément d'outils de travail un peu dans tous les sens, c'est vrai que c'est vraiment un peu le bordel dans ton bureau.
0: T'as remarqué ?
1: Mais c'est aussi, un vrai atelier d'amoureux de la bande dessinée. C'est-à-dire, elle est
0: présente. Partout, évidemment. Non, moi, je évidemment, la bande dessinée, j'adore. Et par rapport au propos que j'avais tout à l'heure, quand je te disais que j'avais pas le même enthousiasme, si, j'ai toujours cet enthousiasme, mais il y a une partie du travail où je suis très, très, très enthousiaste, et j'adore ça, et une autre partie du travail que je déteste. Voilà, et ben, pour arriver à une planche, je suis obligé de passer par les deux étapes. Et voilà, moi je suis plus un impressionniste, c'est-à-dire que je fais illusion au début. Après ça devient fastidieux, quoi, pour peaufiner, faire le joli meuble bien pensé.
1: Pourquoi tu dis je fais illusion ? J'ai retrouvé une vieille interview où tu disais je ne suis pas un dessinateur brillant, c'est de la fausse modestie ou...
0: Non, c'est pas de la fausse modestie.
1: Tu le penses vraiment ?
0: Mais parce que, si tu veux, je suis obligé de me rendre compte que, par moment, je suis instinctif, voilà, mais instinctif, ça ne veut pas dire brillant. Ça veut pas dire, enfin brillant. Ça veut dire, ok, bon, j'y vais, je rentre, je trouve des solutions. Voilà, moi j'aime bien trouver des solutions dans le dessin, parce que justement, j'ai pas cette maîtrise du dessin. Toi, prenons un exemple. Il y a des gens qui ont une maîtrise du dessin. Je cite souvent cet auteur-là, par exemple François Bouc ou même Christian Rossi. Ou t'as des dessinateurs, mais qui sont extrêmement talentueux. Voilà, c'est. Quand tu vois Bouc dessiner, il te fait des pieds, des mains, enfin c'est formidable, un décor, c'est génial. Je suis incapable de faire ça. Je fais autre chose. Ça veut pas dire que c'est moins bon mais moi en tant que dessinateur, je regarde ce que font les autres et j'envie. Tu as toujours t'es toujours envieux de ce que font les autres. Pas jaloux, hein, envieux. Tu putain la vache, lui il fait ça comme ça. Et moi, ben, je suis laborieux, c'est mal gaulé. Mais bon, c'est mal gaulé, mais je pense que j'apporte des choses que les autres n'apportent pas non plus.
1: Tu sais qu'il y a des gens pour qui tu es une référence, au contraire.
0: Mais
1: qui
0: oui,
1: disent,
0: oui,
1: ah là, j'aimerais dessiner comme dessiner Loisel.
0: Ouais, mais c'est pour ça que je te dis, je suis un truqueur, moi. Je fais illusion.
1: Il paraît que tu sais pas trop faire les pieds, que tu les planques un peu.
0: Ah ben complètement, les pieds, il y a des tas de choses que je sais pas faire. Et c'est pour ça que je trouve des solutions. Et à travers ces solutions, je me suis créé un style graphique, si tu veux. Les premiers plans que tu vois toujours en noir, tout ça, ça occupe de l'espace. Et ça amène, inconsciemment, ça amène le lecteur à être voyeur. Tu vois, je le mets, par exemple, si je fais une forêt, je vais mettre des gros plans de noir, des feuilles, tu sais, des trucs qui prennent de l'importance dans l'image, dans le cadrage de l'image. Et au fond, je vais mettre les personnages qui sont en train de faire quelque chose, de dire quelque chose. Et c'est comme si j'invitais le lecteur à être derrière ce premier plan, de tirer les feuilles, de tirer les branches pour voir, pour ne pas être vu par, évidemment, les protagonistes du fond, là-bas. Et puis d'écouter ou de regarder, tu vois. Et ça, c'est... Voilà. Alors, c'est pas des trouvailles en soi, mais ça a été une manière de raconter les choses. Et il y a beaucoup de gens qui font référence à ça en disant « Ah, j'aime bien la mise en scène de Loisel. C'est toujours très... Oui, c'est très... Mais parce que je suis incapable de faire un truc...
1: En fait, t'es pas le premier à me dire ça. Est-ce que parfois, c'est aussi la faiblesse qui fait le style ?
0: Ah ben complètement. Mais c'est ça, c'est la fragilité, c'est la faiblesse. D'une faiblesse, d'une lacune, tu vas en faire une force. Et c'est ça qui fait que tu as un style à l'arrivée, tu vois. Je donne un exemple comme ça, je ne connais pas suffisamment le personnage, mais prenons un type comme Tardi. Tardi, c'est quand même, il a un dessin quand même particulier, identifiable dès le premier coup, tu vois. Il est venu au dessin par des influences de Pratt, et puis sûrement d'autres gens que je ne connais pas, mais il a réussi à faire quelque chose de, de, de,

0: d'intéressant. Et c'est pas, c'est, je pense pas que ce soit un virtuose du dessin. Je pense pas. Comme moi, je ne suis pas un virtuose du dessin. C'est simplement que il a trouvé ses solutions, il a trouvé son style, et c'est vraiment, vraiment, vraiment intéressant. Moi, j'aime bien ce que fait Tardi, par exemple, toi, parce que justement, je reconnais ses pas ses faiblesses, je... non, de ses faiblesses. Je connais sa force, mais qui viennent, je pense, de ses faiblesses.
1: Est-ce que dans cet atelier un peu bordélique, dans ton rituel de dessin, de travail, tu es au contraire assez organisé, c'est-à-dire
0: Non. Non,
1: ou alors comment tu travailles? Tu viens bosser quand tu as envie, n'importe
0: oui, je
1: quand,
0: suis
1: ou
0: pas
1: tu as
0: du.
1: une vraie rigueur?
0: Non, non, non, non, je suis absolument pas rigoureux. Le mot discipline, mais je suis allergique au mot discipline, tu vois. J'ai des boutons. Mais non, mais quoi qu'il en soit, tous les jours, je suis dans mon atelier. Alors, je vais à 9h, à 10h, 11h. Et j'aime bien m'asseoir dans mon fauteuil, j'aime bien regarder, j'aime bien. Voilà, je bidouille. Ce que j'aime beaucoup quand je suis. C'est de prendre. Une feuille, tu vois, une feuille, n'importe quelle feuille là, tu vois, tu as une feuille ici, et là, cette feuille-là, hein, peu importe le truc qu'il y a dessus, c'est des croquis comme ça, je vais la prendre, et puis, je pars, voilà, comme j'ai rien à foutre, alors, et je peux très bien avoir des bons dessins, enfin des bons dessins, un truc intéressant à exploiter sur des feuilles comme ça. Je pense que la feuille blanche, la belle feuille blanche, c'est le Beaucanson, le papier d'art, ça doit me terroriser, toi. Parce que je me rends compte que je n'aime pas aborder un dessin sur une belle feuille. Alors évidemment, quand je suis sur ma planche, c'est une belle feuille quand même. Je prends pas du papier à machine pour faire mes planches, mais bon, c'est du papier ordinaire hein, aussi. Hein, c'est du Clairefontaine, toi. C'est pour te dire que c'est vraiment le bas de gamme. Et on s'en fout de la qualité du papier. Ce qui est important, c'est ce que tu y mets dessus, quoi, dans ton dessin. Et du moment que l'encre accroche sur ton papier, c'est bon, quoi. Et donc oui, pour revenir à ce que je te disais tout à l'heure, moi j'aime bien travailler sur des bouts de papier qui traînent, une vieille enveloppe, un machin, et je les conserve parce que je dis, ah, tiens, là, c'est intéressant. Parce que j'ai pas de. Il n'y a pas d'enjeu, quoi, tu vois. Ton papier, tu l'as là, tu dis, oh, tiens, je le fous en l'air, toi. Ça, c'est bon, ça. Moi, j'aime ça.
1: Alors, chers amis auditeurs, un original de Loisel vient devant moi partir dans la poubelle.
0: Il y en a plein, je vais te dire. Je me rappelle, il y a une époque, j'habitais à Perros-Guirec, et j'avais. Il y a une dame qui vient me voir et qui me dit, ah, vous savez, mon fils est vraiment, oh, il est venu chez vous dans votre atelier à l'époque, oh, il était subjugué, etc. Et il m'avouait que il faisait mes poubelles quand je mettais mes poubelles. Il allait fouiller, j'habitais dans une impasse, et il fouillait pour récupérer des bouts de machin, quoi. Alors, je sais pas ce qu'il a récupéré, mais enfin, peu importe. C'était amusant, ça.
1: On a le. T'habites à côté d'une église, hein, faut croire, parce qu'on a le.
0: Eh oui.
1: Ça sonne midi.
0: Ça sonne.
1: 11h peut-être.
0: Oui, 11h. 11h. 11h.
1: Est-ce que des fois, quand ça sonne, tu dis là, c'est bon, j'ai assez bossé pour aujourd'hui?
0: Non, non, non, j'entends rarement, je ne fais pas attention à ça.
1: Je reviens à ton travail. Est-ce que quand tu es hein, à cette table là où tu es actuellement, est-ce qu'il y a quand même un moment où tu prends une planche où bah, faut tracer des cases?
0: Ah oui, bien sûr. Bien sûr. J'ai l'air de au travers de ce que je te raconte, j'ai l'impression d'aller au charbon. Non, pas du tout. Non, non, je suis toujours très bien. Je prends ma feuille, je la trace, je la découpe, j'ai fait mon petit storyboard vite fait, tu vois. En général, bon, je te montrerai peut-être. Enfin bref, peu importe, je ne l'ai pas là, il faut que je me lève, donc que je quitte le micro.
1: Mais on reste ici.
0: Et tu vas pas être content. Voilà, je fais un petit crobar vite fait. Je dis, tiens, j'ai combien sur mon truc? J'ai cette image, donc je me dis, ah là, je vais avoir une grande image ici. Là, ah oui, ça va me prendre des petites images, tiens. Ah, puis là, je vais en faire là, ici deux, c'est pas mal. Donc voilà, alors je vais faire vite fait, je dis là, ici, je la ferme. Ici, je vais me mettre un gros plan d'arbre noir, parce que j'ai pas envie de m'emmerder à dessiner des trucs. Puis voilà, et dès que j'ai ça, ça y est, ça va me prendre 5 minutes. Et puis, dès que j'ai ça, ben, je prends une feuille, je fais mes cases, crac, crac, crac, et puis je commence, quoi, tu vois,
1: c'est pas... Est-ce que c'est pas, quand tu fais un album long, comme par exemple La Quête de l'Oiseau du Temps, le dernier tome que tu es en train de faire en ce moment, est-ce que justement, c'est très séquencé ton travail? Est-ce que d'abord, on commence par un scénario écrit, puis un storyboard?
0: Oui. Alors d'abord, on fait toujours le scénario là, sur le canapé, là-bas, avec Serge Le Tendre, on est assis, puis face à face, on fait notre partie de ping-pong, quoi, tu vois. Alors, bon, il se passe tel et tel truc. Ah non, c'est pas bon. Enfin, voilà, c'est une partie de ping-pong, quoi. D'ailleurs, t'as une très bonne émission qui est sur YouTube, où c'est la naissance de la quête de l'oiseau du temps. Et je crois qu'ils ont fait 4 ou 5 épisodes de 20 minutes. Et on raconte tout ça, toi. Alors, voilà, c'est l'évolution de notre travail sur la quête de l'oiseau du temps. Enfin bref, pouf, pouf, fin de parenthèse.
1: Donc scénario avec Serge, pour le coup.
0: Oui, ah oui, mais tout, voilà, c'est ça.
1: Avec Serge Le Tendre.
0: Et ça, c'est une partie très agréable, ça. Toi,
1: et là, oui, c'est là qu'on invente l'histoire.
0: Et on invente l'histoire, on la tricote, on la détricote, on la retricote, on la peaufine, tout ça. Et ça, c'est formidable. Et quand on a fini, on est content. Et c'est jamais fini, parce que moi, quand je commence à faire les planches, que je les dessine, évidemment, déjà... Entre ce qu'on a écrit et découpé, moi, je rechange certains trucs, tu vois. Je dis, ah, tiens, là, je vais rajouter une image en plus parce que je pense qu'on comprendra mieux. Ou bien je vais en enlever une, ou bien de deux images, je vais en faire qu'une, tu vois. Voilà. Et puis, bon, ben, évidemment, quand tu es sur le terrain, il y a un dialogue qui te vient. Tu dis, ah, ouais, tiens, il pourrait dire ça ou faire ça. Voilà, donc je le fais. Puisque je suis en même temps co-scénariste, bien sûr que je le propose à Serge. Et puis Serge dit, ah ouais, c'est bien, ah oui, mais tu crois pas qu'on pourrait peut-être mettre autre chose? Enfin voilà, on tricote toujours l'histoire.
1: Tu bosses toujours de la même façon avec tes scénaristes, que ce soit Serge Le Tendre ou Jean-Blaise Gian, par exemple. Est-ce que tu interviens toujours, en tout cas, sur le scénario à un moment?
0: Alors, qu'on sache une chose. Avec Serge, on est... co-scénaristes tous les deux, à part égale. Moi, j'ai toujours, depuis le début de la quête, j'ai toujours participé au scénario, même si c'était pas notifié dans les albums. Par exemple, pour Jean, c'est l'inverse. C'est moi qui l'invite à venir dans mon truc, parce que je me suis dit, j'ai pas le temps de le faire. Jean c'est le cousin de ma femme. Donc, qui est passionné par la bande dessinée, qui a toujours rêvé d'en faire. Donc, moi, il y a une trentaine d'années, je l'ai amené à participer au premier scénario, qui était un truc dans la bande à Renault, tu vois. Donc, c'est 3 pages ou 4 pages, je me souviens plus. Donc, j'ai dit, écoute, regarde, moi, j'ai une idée, est-ce que tu veux qu'on la tricote ensemble? Au niveau du scénario. Donc, c'était un moyen de lui d'accrocher les wagons. Et quand on a fait Le Grand Mort, bon, moi j'avais déjà le scénario grosso modo, je me suis dit, j'ai pas envie de me taper ça, Le Grand Mort, tout seul. Tiens, je demandais à Jean-Blaise si ça l'intéresse qu'on le fasse à deux.
1: On sent que t'aimes bien ce compagnonnage finalement, de travailler à plusieurs, le ping-pong dont tu parlais. Il y a guère finalement dans ton œuvre, il y a guère que Peter Pan que t'as fait complètement seul.
0: Oui, exactement. Oui, il y a Peter Pan, Mickey. Voilà, c'est ça. Mais alors, c'est soit par copinage. J'ai souvent des copains qui me disent, ah putain, Régis, j'aimerais bien qu'on bosse ensemble. Bah, évidemment, si on bosse ensemble, c'est que on me propose la casquette de scénariste, tu vois. Ok. Alors bon, il me dit, t'as pas des petits scénarios, des idées? Alors, j'ai toujours des idées que je note comme ça. Je note sur un. C'est comme ça que Magasin Général est né. Hein, quand Jean-Louis m'a proposé. Avait très envie, il a dû te raconter l'histoire, il avait très envie qu'on fasse un truc ensemble, parce qu'il voyait que moi, je souffrais sur la finition de mon dessin, et lui, il souffrait sur la mise en scène, tout ça. Il fallait bien qu'on raconte quelque chose. Oui, on va travailler ensemble, mais qu'est-ce qu'on va faire? Et donc, je lui ai parlé de cette histoire, de ce qui est devenu Magasin Général. Au départ, je lui racontais le propos, il me dit, ah, super, c'est ça qu'il faut qu'on fasse. Et c'est là qu'il me dit, et si on habitait au Canada, et si on le faisait au Québec, comme c'était une histoire intemporelle et puis qui était calée entre les années entre les années 20 et années 50, je lui dis, ah ouais, c'est une bonne idée. Là. Et c'est comme ça qu'est né. Et évidemment, moi j'avais initié le projet, l'histoire, Mais on l'a tricoté ensemble, on l'a fait ensemble. Mmh. Après, si tu veux, c'était vraiment c'était 50-50. Parce que avoir des idées, des bonnes idées pour un scénario, c'est bien. Mais le développer, ton scénario, ça, c'est une autre paire de manches. C'est pas, tu sais, des idées, tout le monde en a. Hein. Par contre, de les amener à terme, ça, c'est déjà beaucoup plus difficile. Et donc, on a tricoté ça avec Jean-Louis, quoi. Et vraiment, on était côte à côte et puis on faisait le scénario ensemble, quoi.
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1: On va y revenir à Magasin Général et globalement à chacun des grandes étapes de ta carrière. Je veux qu'on revienne au tout début. Alors, tu es né dans les Deux-Sèvres, c'est là que tu as grandi.
0: Je suis né quelque part. Non, je n'ai pas grandi là parce que mon père était militaire.
1: Ah oui, voyageais beaucoup.
0: Ah oui, voilà. Moi, je me rappelle même pas des Deux-Sèvres. J'y suis né et je pense qu'à l'âge de 2 ans, mes parents... Mon père a été muté en Allemagne, donc on est parti en Allemagne. Je suis resté 9 ans ou 7 ans en Allemagne, je ne me souviens plus, dans différentes villes. Après, je suis allé dans les Vosges, après, je suis allé à Grenoble. Après, enfin, voilà, donc j'ai beaucoup voyagé.
1: Tu as continué d'ailleurs, tu as beaucoup déménagé ensuite, une fois adulte. Il n'y a pas d'endroit où tu t'enracines.
0: Non, j'ai pas d'attache particulière. Ce qui était, c'est sûrement lié au fait d'avoir vécu cette enfance toujours à droite à gauche, tu sais, de déménager en pleine année scolaire. Tu sais, tu es là, tu commences à te faire des copains, puis paf, il faut que tu repartes dans un autre truc. Je dis pas que j'étais timide, loin de là, mais tu sais, quand t'es gamin, il faut te faire ton trou. Il faut alors en pleine année scolaire, on me foutait toujours au fond. Donc je n'étais pas très brillant à l'école.
1: Et est-ce que cette vie où finalement t'as eu du mal à avoir des copains, comme tu disais, c'est ce qui fait que la lecture a été assez rapidement importante et que tu t'es beaucoup intéressé très jeune à la bande dessinée?
0: Ouais, sûrement, mais alors, avant, on lisait des illustrés, tu sais. C'était Hakim, Zambla, Black Le Rock, Tartine, tous ces petits trucs italiens, là. C'est ce qu'on appelait les illustrés, les petits formats.
1: Et toi, c'était plutôt ça que Tintin Spirou?
0: Ah oui, moi, j'ai jamais acheté un Tintin Spirou, ni un Mickey, d'ailleurs. Acheté. On n'a pas d'argent de poche, j'ai jamais acheté. Donc moi, je faisais des échanges, je faisais des petits dessins. Je faisais la tête à Tommy Jerry, à Bugs Bunny, à Mickey, à Donald, des petits dessins comme ça. Et que j'échangeais à l'école, j'ai échangé contre des illustrés. Alors je revenais des fois avec un paquet d'illustrés.
1: Tu étais professionnel du dessin dès ton enfance.
0: Déjà un businessman, toi. et c'est vrai que je faisais beaucoup de trucs comme ça, puisque je pouvais pas les acheter. Et mes frangins, pareil, on était issus d'une famille qui était pas très aisée. Voilà, donc on n'avait pas de quoi payer, quoi que ce soit, enfin, à ce niveau-là, quoi. Donc tu fais comme tous les gamins, tu fais des échanges. Hein.
1: Et si les gamins te filaient leurs illustrés contre tes dessins, c'est que tes dessins étaient pas mal.
0: Oh, mais c'était des petites... Puis quand t'es gamin, t'as pas la culture du dessin, tu sais pas si c'est bien ou pas bien. Alors moi, je recopiais, hein, je voyais une tête de Mickey, je refaisais la tête de Mickey avec un crayon de couleur. C'était grand comme ça, ou Popeye, enfin, peu importe, les personnages qui me plaisaient. Et les gamins en question avec qui je faisais du troc, j'étais content, toi, pour eux, c'était magique, j'étais un magicien, tu vois, parce que, évidemment, quand tu fais du dessin, quand t'es gamin, et surtout quand tu sais pas dessiner ou que t'as pas eu ce goût-là, j'ai toujours voulu faire du dessin. Et voilà, et puis c'était peut-être mon moyen d'évasion. Je sais qu'il y a eu un moment dans ma vie, c'était le jeudi, parce que le jeudi, on bossait pas, il y avait pas d'école, là, maintenant, c'est le mercredi, et il pleuvait, ce jour-là, j'étais avec un copain, j'étais dans une ville qui s'appelait Charme, c'était dans les Vosges, et quand il pleuvait, ben écoute, on est resté chez moi, et puis on a dessiné ensemble, et on dessinait, j'avais une couverture, j'avais deux ou trois Mickey comme ça, et il y avait une couverture de Mickey, je me souviens, c'était Donald qui était en train de pêcher, je dois l'avoir quelque part, enfin peu importe, et donc on dessinait, on était côte à côte, et on dessinait la même couverture, et quand on a eu fini, je me suis bien rendu compte que quand même, j'étais bien meilleur que lui, et c'est là que j'ai dit, ça a été le déclic, j'ai dit, je devais avoir 9-10 ans, tu vois. Ça a été le déclic, et je me suis dit, là je veux faire de la bande, je veux faire du, c'était surtout du dessin animé que je voulais faire, j'étais fasciné par le dessin animé, là je vais faire de la bande dessinée.
1: Il paraît que tu as même écrit à Pierre Tchernia pour avoir le.
0: Ah oui,
1: le
0: ah
1: qui, ouais, qui présentait, ouais, une émission sur Disney, ouais, ouais, à l'époque, ouais, ouais, ouais, pour avoir le contact de Walt Disney quand même. De,
0: ça allait, ah loin. Bah, bah, ça allait loin. Et je lui avais envoyé un dessin, je me souviens, la dernière fois que j'y pensais, je lui avais fait une tête de loup avec un os, et le personnage s'appelait Crocos. Toi, c'est pour te dire, je me souviens de ça. J'avais dû lui envoyer ça, et donc il m'avait envoyé une lettre. Très gentille lettre, et en me disant que il fallait, il y avait le terme chevronné. Je me souviens, pour être un dessinateur chevronné. Je dis, mais qu'est-ce que ça veut dire, ça, chevronné? Je regardais dans le dictionnaire. J'étais gamin, hein, vraiment, chevronné. Je dis, ah, la vache, ça veut dire ça. Il faut que je fasse encore des commandes, et il faut que je travaille encore, quoi. C'est amusant, ça.
1: Tu te souviens de ta première bande dessinée? Parce, oui, que tu disais, j'ai beaucoup dessiné, mais à quel moment tu racontes, par contre?
0: Ah oui, je dois avoir 15 ans, quoi, 14-15 ans, ouais. Là, je fais des bandes dessinées.
1: Qui raconte quoi?
0: Oh, il y a eu, c'était surtout des histoires de Donald. Voilà, alors je savais pas du tout comment on faisait une BD. Enfin, je voyais les résultats, évidemment, dans le bouquin. Mais moi, je travaillais sur des formats raisins, tu vois. Je faisais même pas de marche, c'était plein pot. T'avais des images énormes, c'était fou, quoi. Et j'avançais là-dedans, ça devait être très mauvais. C'était très mauvais, d'ailleurs, parce que je les ai gardés, ces trucs-là. Quand je les regarde, je dis, oh là là là là là là. Mais bon, j'avais 14 ans, 14-15 ans. Mais ça veut dire que 14-15 ans, tu peux très bien dessiner aussi. Hein. Il y a des gens qui dessinent très très bien. Et moi, je dessinais, voilà, j'avais la passion. Je ne pense pas que je dessinais très bien. J'avais le sens de la narration, j'avais tous ces trucs-là. L'envie de raconter une histoire, mais voilà, c'était une histoire de Donald avec des vampires, hein, voilà.
1: Alors, il y a souvent des auteurs ou des autrices qui me disent, bah, en gros, quand on fait de la bande dessinée, quand on est adulte, c'est qu'on est un enfant qui n'a pas arrêté de dessiner, parce que beaucoup d'enfants, malheureusement, arrêtent à un moment de dessiner.
0: Ah ben c'est ça, oui, c'est ça que je te dis, oui, il faut avoir la passion, le déclic.
1: Mais est-ce qu'il y a un moment au-delà de ce moment d'adolescence, tu dis ta vocation est arrivée vers 10 ans, où tu dis là je vais quand même vraiment, ouais, le faire. Ouais, donc il y a, ouais, on monte à Paris, comme on dit à l'époque, en 72, tu arrives à Paris, là tu as une vingtaine d'années.
0: Ouais, ouais, mais je suis venu à Paris pour présenter mes dessins bien avant, parce que j'ai arrêté l'école, j'avais pas encore 17 ans, hein, je devais rentrer en seconde, mais j'avais eu, alors je raconte souvent cette anecdote, mais je vais faire court, j'avais un voisin à côté de chez moi, j'habitais dans le sud de la France, du côté de Cavaillon, et j'avais un voisin. Il se trouve que ce voisin, qui était un type formidable pour moi, qui considérait mon travail, qui m'encourageait, c'était un monsieur d'un certain âge, il devait avoir 70 ans, tu vois. Il regardait, et il avait un fils qui était toujours en vadrouille, à droite à gauche, à Paris, enfin bref. Ce fils-là, son meilleur copain, c'était un mec qui était rédacteur en chef de Mickey, à l'époque. Enfin, incroyable, hein. Il me dit, écoute, quand je vois mon copain, j'amène tes dessins et je lui montre et puis on verra ce que ça donnera. Et ça, c'était en 68. Donc 68, il y avait les événements de 68. On ne savait pas si ça allait repartir au mois de septembre. Donc mon rendez-vous à Paris recule à chaque fois et toujours reporté plus loin. Et en fait, je réussis à avoir ce rendez-vous, je pense, au mois de novembre. Et entre-temps, ben, j'ai raté mon entrée au lycée, tu veux, en seconde. J'étais pas très en avance, hein, je veux dire, j'allais avoir 17 ans et je rentrais en seconde, toi, c'est pour te dire. J'étais pas très très bon en études. Et donc, quand je suis arrivé enfin chez Disney, j'étais persuadé qu'ils allaient m'embaucher. Moi, tu vois, je doutais de rien, tu vois. Et là, évidemment, alors je rencontre le studio, on est très gentil quand même, on a un gamin de 16 ans face à des dessinateurs chevronnés, ceux-là. Et là, on commence un petit peu à me démolir. Mais ils auraient pu très bien me prendre comme apprenti, toi. Mais il y a un moment, la question fascidique, tu as fait l'armée, en fait? Enfin, tu as fait l'armée, non, je n'ai pas fait l'armée.
1: Et oui, la jeune génération oubliait ça, mais...
0: Et voilà, il fallait faire l'armée. Et là, tu avais quand même un an, oui, c'était un an ou un an et demi, où tu étais, tu étais plus... je crois que c'était un an et demi. Et quand j'ai eu 18 ans, c'est passé à un an. Et j'ai dit, tu vois, tu sentais qu'ils n'allaient pas s'emmerder à à prendre en charge un gamin pour qu'ensuite il disparaisse pendant un an et demi ou un an à l'armée. Donc voilà, bon, merci, je suis reparti dans le sud de la France, tu sais, je travaillais, je vidais, déchargeais des camions pour pouvoir me payer mon voyage et pour pouvoir me payer une ou deux nuits à l'hôtel. Et donc en sortant, alors là j'étais dépité, j'ai dit merde. Et là il y a un kiosque à journaux, c'était sur les Champs-Élysées à l'époque, Mickey était sur les Champs-Élysées. Et là je vois dans le kiosque à journaux deux bouquin de Mad Magazine. Enfin, c'était des pockets, que j'ai toujours d'ailleurs. Des pockets, il y en avait un sur Jack Davis et l'autre sur Wallace Wood. Et c'était des pastiches de bande dessinée. Et là, je regarde ça, et là, vraiment, j'ai la révélation. Je reviens chez moi, j'abandonne Mickey et ses copains, et là, je me mets à me lancer dans ce type de dessin, donc de Wallace Wood et Jack Davis.
1: Ce qui est marrant, c'est que tes influences, contrairement à beaucoup d'auteurs de ta génération, n'est pas du tout le franco-belge.
0: Non, pas du tout. Non. Et j'admire Astérix, j'admire... voilà, mais je ne sais pas. J'aimais bien le côté agressif qu'il y avait dans le côté, justement, les dessinateurs de Mad, Jack Davis et Wallace Wood. C'était très agressif, très... ça y allait, quoi. Et ça, j'aimais bien ça, toi. Alors que, bon, Franquin, c'est plutôt le mouvement formidable, mais c'est pas, en aucun cas, c'est agressif. Et Astérix, pareil, c'est un dessin flamboyant, merveilleux, moi j'apprenais, je faisais mes gammes des mains, si tu veux, en essayant de recopier les mains d'Astérix, enfin, qu'il y avait des personnages dans Astérix, notamment des mains un peu plus réalistes de César, tu vois, où tu avais vraiment des superbes mains. Voilà, donc je faisais des gammes, alors je faisais, d'ailleurs je faisais encore ces feuilles-là, alors je faisais, je sais pas, je recopiais les mains, quand je faisais toute une...
1: Un vrai autodidacte.
0: Ah, complètement, oui, complètement autodidacte.
1: Il n'y a jamais un moment où tu étais dans une académie de beaux-arts?
0: Non. J'avais pris une fois, j'avais pris un abonnement, c'était la fameuse Artist School. C'était fait par des gens comme des illustrateurs, comme Rockwell, comme Facette, comme... Enfin, il y avait toute une... Alors, j'avais des bouquins magnifiques, tout ça. Et j'avais pris ça pour que mes parents puissent continuer à toucher les allocations familiales, tu vois. Parce que, évidemment, j'étais plus à l'école. Et ça, c'était très tôt. Hein. Et voilà. Donc, alors, évidemment, j'ai dû faire 3-4 cours, mais c'était, ça ne m'intéressait pas. Il fallait que je fasse des portraits, il fallait que je fasse une potiche, du plâtre, enfin, tu vois, des dessins de plâtre. Mais moi, c'était de la BD que je voulais faire, toi.
1: Alors, en même temps, tu arrives à une époque à Paris où la BD est encore considérée comme un art un peu mineur. Mais en même temps, c'est une époque ultra foisonnante au début des années 70. C'est la période où tout explose.
0: Tu
1: es arrivé quand même à la
0: voilà,
1: même période.
0: Voilà, moi j'arrive en 72, le 2 janvier 72. Et là, voilà, j'arrive avec mon carton à dessin.
1: Comme dans les films, sous le mode sort de descendre ton train avec ton carton et tu pars à l'aventure.
0: J'avais une poêle.
1: Une poêle, ah ben oui.
0: Une poêle, évidemment. Va savoir pourquoi. Alors, est-ce que c'est un rêve, un fantasme? Je sais pas. Mais j'avais une poêle, donc voilà. Et j'avais quelqu'un qui m'avait donné l'adresse d'un copain, parce que je ne savais pas où aller. Hein. Et ce type-là était photographe, voulait faire de la photographie. Et donc je suis allé sonner chez lui, il était dans un petit meublé. Et donc je suis arrivé, j'ai dit bonjour, je suis Régis. Ah, il se rappelait, parce qu'avant il n'y avait pas de téléphone, toi, tu écrivais. J'ai un tel m'a parlé de ton éventuelle visite. Bon, ben rentre. Et donc j'ai couché chez lui, il était en train de manger une boîte de couscous Garbi, je me souviens. Il me dit, écoute, assieds-toi, puis on va partager ça. Et voilà. Et donc il me dit, demain matin, on ira voir ma logeuse pour voir s'il lui reste une chambre. Et donc j'ai trouvé une chambre, et il y avait une chambre. Et voilà, et donc je suis resté là, puis après on a cohabité avec ce type-là parce que ça nous coûtait moins cher.
1: Et t'as commencé à gagner ta vie avec le dessin à ce moment-là?
0: Ah ben, tout le temps, j'étais là pour gagner ma vie avec le dessin. Ça a été très long. Hein. Au début, je faisais, cette première année, il fallait bien que je gagne ma vie. Je faisais du gardiennage, de prise unique, le week-end.
1: Vigile, quoi.
0: Hein?
1: Vigile.
0: Voilà, vigile. Bon, j'étais dans les sous-sols, mais c'était bien parce qu'il n'y avait personne. Donc, je dessinais et puis j'étais censé, toutes les heures ou toutes les 2 heures, sortir avec ma lampe électrique et puis faire le tour du magasin pour voir s'il n'y avait rien du tout, quoi. Bon, ok, j'ai fait ça pendant un mois, le week-end, donc j'ai fait ça 4-5 fois, pas plus. Et après, je me suis dit, attends, c'est pas possible, il faut que je gagne ma vie. Donc, je faisais des petites annonces, tout ça. Et puis là, je vois des mecs qui vendaient des poulbeaux, tu sais. Alors, le jeu consistait à avoir ta pile de poulbeaux, d'arrêter les gens dans la rue en disant vous habitez le quartier, qu'on te dise oui ou non, ils avaient gagné un poulbeau. Tu leur filais dans la main un poulbeau et puis tu leur laissais faire 3 pas. Ah, merci. Tu allais dire, oh, écoutez, vous savez, je suis étudiant, je gagne ma vie avec ça. Alors le mec, évidemment, ou la femme te redonnait son poulbeau en disant ciao. J'ai fait ça toute la matinée, j'en avais pas vendu un seul. Et voilà, puis j'allais regarder, je me souviens, c'était le Figaro. Je faisais toutes les petites annonces pour voir. Et là, une annonce formidable, un truc de rêve d'enfant. Société de dessin animé cherche animateur, décorateur et gouacheur traceur. Et moi, je rêvais de faire du dessin animé. C'était mon premier amour, c'est le dessin animé, tu vois. Et là, je dis, c'est pas possible, putain, je vais tout de suite dans une cabine téléphonique, je téléphone en question. Le mec, il me dit, ok, vous pouvez passer quand vous voulez. Je lui dis, quand? Aujourd'hui, là. Oui, mais venez à 3 heures. Je vais retrouver mon responsable de poulbeau, là. Je lui ai refilé sa pile de poulbeau. Et je lui dis, bon, salut, je me casse. Et donc, j'ai passé un test pendant 3 jours dans cette petite société de dessin animé qui s'appelait, je me souviens, les Compagnons d'Images, qui était un truc complètement loufoque. Et voilà, et donc j'ai passé mon entretien, pas mon entretien, j'ai fait un essai, tu sais, il était là, il m'a regardé, il me dit, ouais, bon, les animateurs, on a ce qu'il faut, là, parce qu'il y a décorateur, tu sais faire? Bien sûr, on va faire un essai. Donc il me fait faire un essai, alors il me dit, il regarde comme ça, il me dit, tiens, il y a un tube de gouache là, tu vas faire ça tu prends ce tube de gouache, tu le mets sur un plancher et tu mets derrière une tapisserie d'Aubusson. Bien. Il me donne une place, je dessine avec le groupe d'illustrateurs. Alors, il y avait, je me souviens, un vieil illustrateur qui avait travaillé chez Paul Grimaud. Tu sais, tu sentais que le mec, c'était alcoolo, il y avait un pif comme ça. Serge, il s'appelait. Mais très gentil, puis qui connaissait les ficelles du métier. Hein. Il me dit, t'inquiète pas, on va t'aider, tu vois, on va t'aider. Et donc, j'ai fait mon truc, et au bout d'un moment, le gars, il me dit, bon, c'est bon, t'es engagé. Voilà, et donc j'ai travaillé 3 mois là-dessus. Je ne te raconte pas tous les épisodes parce que c'était complètement rocambolesque. Et donc, à partir de là, je n'étais toujours pas dans la bande dessinée. Mais puis après, j'ai eu. Je connaissais quelqu'un justement dans ce studio qui lui aussi rêvait de faire de la bande dessinée et qui connaissait Pif, qui avait été chez Pif. Il me dit, viens chez Pif, tu vois. Il cherche peut-être un dessinateur. Je suis allé chez Pif. Et là, je monte mon book. Le mec, il me dit, ok, on va vous faire un essai pour Pifou. Pifou, tu pifou, pifou poche. Ok, j'étais prêt à prendre tout et n'importe quoi, tu vois. Et donc, je fais mon essai. Deux jours après, je reviens chez Vaillant pour montrer mon truc. Elle me dit, c'est bon, commencez quand vous voulez. Je lui dis, je commence à penser. Je dis, attends, là, si tu mets le doigt là-dedans, t'es mort, tu vas passer ta vie à faire du pifou. Et j'avais pas spécialement envie de faire du pifou, tu vois. Ah, je suis désolé, je peux pas, là. Laissez-moi le temps de répondre à votre demande là, parce que je me suis évidemment, j'attends aussi une réponse d'un autre truc. Tu vois bien, faites comme vous voulez. Et évidemment, je les ai appelés en disant j'ai une place ailleurs, alors que j'avais rien du tout, toi. Mais je me suis dit, si je fais ça, ça va être très difficile pour moi de revenir en arrière, tu sais. de fil en aiguille, j'ai fait un petit truc par-ci, un petit truc par-là. Puis après, quand tu rencontres une famille, si tu veux, de copains, alors là, j'ai rencontré le tendre et en 73, parce qu'il y avait...
1: Génial, vous bossiez toujours ensemble.
0: Ouais, voilà. Alors ça a commencé comme ça, c'est que Mézières et Giraud faisaient des rencontres. C'était pas des cours, hein. Tout le monde dit, ah, les cours de Vincennes, non, pas de cours. On avait des locaux, Vincennes prêtait une classe, donc un local à Mézières et Giraud pour rencontrer des dessinateurs et puis pour les... Toi, pour les corriger, toi, c'était juste, il n'y avait pas de paperboard ou de choses comme ça, c'était juste le mec qui était assis et qui regardait ton travail, il dit, ah ouais, alors, c'est pas mal ça. Mais alors là, fais attention à, ici, là, toi, t'as une interférence, là, moi, toi, j'aurais été à ta place, j'aurais mis cette image avant l'autre, enfin, toi, voilà, des ajustements comme ça. Et donc, moi, j'avais affaire toujours à Mézières, et qui était très bien parce que.
1: Il paraît qu'il était assez direct.
0: Assez direct. Alors, assez
1: mais bienveillant.
0: Oui, mais tout à fait, tout à fait. Jean-Claude, pendant très longtemps, après, très longtemps. Il aimait bien mon dessin, mais il n'aimait pas du tout mon scénario. Puis alors, il avait une aversion contre tout ce qui se passait dans le corps humain. Et moi, c'était un truc qui se passait dans le corps humain. Des petits personnages qui se baladaient dans... qui se baladaient dans le corps humain, les poumons, les machins, les artères, toi. C'était un peu comme Le Voyage Fantastique, tu sais, ce film...
1: Vieux film de Richard Fleischer.
0: Fleischer, exactement. Il faut que tu trouves un scénariste. Tiens, justement, il y en a un qui vient de temps en temps, là, et il parlait de Le Tendre. Puis je le vois, je cherche, et il n'était pas là ce jour-là, ce Serge. Alors, donc... il me file son adresse, donc il n'y avait pas de téléphone encore. J'ai écrit à Serge, j'ai dit voilà, Mézières m'a donné ton adresse parce qu'éventuellement on pourrait se voir. Donc, ok, on se file un rendez-vous, tu vois. Et là, je monte, mais c'est 7 étages, il habitait dans une petite chambre de nonne. Et là, il y a un papier avec une punaise en disant je suis désolé, Régis, mais il a fallu que je m'absente et je suis chez un type, telle adresse, il s'appelle Patrick Cotias. Je suis allé à l'adresse en question, Patrick Cotias, et c'est comme ça que j'ai rencontré Patrick Cotias et Serge dans son atelier. Et Serge, ce jour-là, il me dit « Ah, j'ai une idée là d'un truc qui s'appellerait La quête de l'oiseau du temps ». Il avait déjà le titre, et il avait une vague idée de trucs, et moi je sortais, j'avais vu, il me parle d'un vieil archer aveugle, qui tire sur un oiseau, enfin bref, etc. Et moi, je lui dis, pourquoi un vieil archer, un vieux vieillard, pourquoi on ne ferait pas un enfant, tu vois, ça donne un côté un peu... Et puis je lui dis, écoute, on pourrait faire un enfant un peu style particulier. Je venais de voir Délivrance, tu vois, avec ce joueur de banjo, tu sais, ce... Et là, je lui fais ce petit croquis. Je lui dis, tu vois, on pourrait peut-être faire un personnage au style comme ça. Ah ouais, ce serait bien de faire un enfant aveugle plutôt qu'un archer aveugle, un vieillard aveugle. On va faire un enfant. Voilà. Et c'est comme ça qu'on a commencé à tricoter le machin.
1: Dès la première rencontre.
0: Hein?
1: Quasiment dès la première
0: rencontre. Ah oui, la première rencontre.
1: Ah, c'est incroyable.
0: Première rencontre, il me rappelle 73. Bon, on tricote des trucs, on se voit, mais j'étais plus d'ailleurs, j'avais plus eu de feeling avec Patrick Cotias, toi. Et puis alors, il se trouve que Patrick Cotias habitait à 500 mètres de chez moi, quoi. C'était un hasard. Et donc, je voyais beaucoup Patrick. Alors, avec Patrick, on a raconté beaucoup d'histoires, on a fait des scénarios de films, enfin, on a vécu des tas de trucs formidables, tous les deux. Beaucoup plus qu'avec Serge. Serge était beaucoup... Il y avait beaucoup de problèmes à cette époque-là. Serge était toujours très, très discret, très en retrait, toujours en faisant la gueule. Toi, il n'était pas heureux dans sa vie, quoi. Donc, je préférais la compagnie de Cotias à cette époque-là, quoi. Cotias qui lui connaît quelqu'un, qui connaît quelqu'un, et puis c'est comme ça qu'on a rencontré Michel Blanc-Dumont, FMUR, les uns, les autres, quand on avait des petits boulots, eh ben on se les refilait, si tu n'avais pas le temps de les faire, plutôt que de le laisser partir le truc dans la nature, on se repassait les boulots entre copains, tu vois.
1: Et il y a une presse aussi qui est assez foisonnante.
0: Ah ben oui.
1: Ce qui permet de pas mal bosser, de faire beaucoup d'illustrations notamment.
0: Ah ben bien sûr, oui. Après des cabochons, je prenais tout, moi, tout. Je gagnais pas ma vie avec la bande dessinée, mais je gagnais ma vie en faisant un petit cabochon ici, à droite, à gauche. J'ai même fait pendant 2 ans ou 3 ans, je me suis vu des couvertures porno. Alors, je dessinais pas des couvertures porno. J'ai dû en faire 2, je crois. Mais je faisais la mise en page avec des lettres dessinées à la main, des couvertures porno. Alors, ça me rapportait, chaque couverture me rapportait 300 balles. À l'époque, c'était, mon loyer, c'était 600 balles. Tu vois, en 2 petites couvertures, je payais mon loyer. Ça, c'était super. Et alors, après, ça me permettait de travailler ailleurs. Alors, j'ai travaillé aussi pour Absolu, le journal de Claude François. Je faisais des cabochons. Je prenais tout ce qui se passait à portée de main. Je faisais même des pubs, alors que je suis vraiment pas pub. Et puis, voilà. Donc, moi, je me suis marié très tôt. Je me suis marié à 21 ans. J'ai eu un enfant, Blaise, à 21 ans aussi. Donc, ce qui fait que ma femme, elle était, c'est elle qui assurait la pitance, tu vois. Elle était éducatrice spécialisée, tu vois. Donc, pas grand chose, hein, mais bon. C'était, et moi, ben, je travaillais, j'essayais de placer des trucs, quoi. Voilà. Donc, ça a été le début comme ça. Jusqu'au jour où, avec le tendre, on connaît Rodolphe, et Rodolphe dit, voilà, je vais monter avec je ne sais plus qui, une revue qui va s'appeler Imagine, c'était en 75, tu vois. On aimerait bien avoir une BD dedans, à l'intérieur. Et là, on lui propose la quête de l'oiseau du temps, première version, noir et blanc. Je ne sais pas, tu as dû les voir, tu les vois dans les vieux albums, enfin bref. Et donc, on lui fait 6 pages. Ouh, la première fois que je me tape des bandes dessinées un peu réalistes, voilà, je fais ça. Et comme c'est un trimestriel, le deuxième trimestre, on refait un truc, mais à aucun moment, on est payé. Enfin voilà, on a fait ces 2 trucs, et puis à Rodolphe, on lui a dit, écoute, Rodolphe, on ne peut pas continuer, parce que faut bien qu'on bosse. Et c'est là qu'à ce moment-là, moi je rencontre d'autres gens, Taffin, Leroux, Jean-Marc Leroux, et d'autres, et là on monte Max Cabane,
1: Tous
0: bourrins, voilà.
1: Donc c'est pour ça que la quête de l'oiseau du temps est ton de ton, justement, c'est le cas de le dire. Régis, je te propose qu'on parle justement de la quête de l'oiseau du temps dans un deuxième épisode de ce podcast, parce qu'évidemment, il est impossible d'aborder une carrière comme la tienne en aussi peu de temps. Mais du temps comme on en a autant qu'on veut, et ben.
0: Mais t'as remarqué que j'étais bavard un peu, hein. Je fais beaucoup de parenthèses, de diversion.
1: Ouais, mais du coup, il y a plein d'anecdotes.
0: Ouais, mais c'est ça,
1: ce qui rend l'histoire intéressante.
0: Ouais.
1: Donc on reste avec toi en bord de Loire dans ton super atelier pour un deuxième épisode, et en attendant, sans effumer, lisez des BD.

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11: Salut à tous, bienvenue sur Radio Campus 3. Aujourd'hui dans Double dose, je vous raconte l'histoire de Basia. C'est une chanteuse polonaise née en septembre 1954 à Jaworzno. Elle a grandi dans cette ville et se fait remarquer dans un festival de pop et de jazz, ce qui est un endroit idéal pour évoluer. Après la création d'un groupe polonais appelé Ali Baskli, Basia part aux États-Unis, puis à Londres, pour devenir chanteuse d'un groupe jazz fusion, avant de former le groupe Matt Bianco avec Martrelli en 1983. Elle quitte ce groupe peu de temps après, avec seulement deux albums en commun, pour se lancer en solo, pour produire son premier disque Time on Time, avec le single Promises.

Cette semaine dans Double Dose sur Radio Campus 3, on s'arrête sur l'univers de Basia, suite de l'histoire. Également sur cet album, New Day For You et Time and Tide fonctionneront également bien. Le deuxième disque solo, London Went So New York, sort en 1990, avec encore un beau succès grâce au single Cruising for Bruising.

0: Tout au long de ses morceaux, elle arbore une voix fluide, sophistiquée, propre à sa musique, située entre le pop, jazz et même un peu latino. Elle remporte des succès, notamment un Brit Awards en 1990 pour la meilleure artiste féminine. Avec plus d'une douzaine d'albums à son actif et les titres Promises et Cruising for Buzzing, vous avez droit aujourd'hui à une double dose de Bezia. À très vite pour de nouvelles pépites sur Radio Campus 3.
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0: Dans Parole d'acteur, Antoine Duléry, les imitations d'Antoine Duléry. Antoine Duléry, chez Michel Drucker, à l'invitation de Jean Dujardin.
1: Comme vous voulez, vous allez imiter.
2: Jean-Paul, fais-moi Jean-Paul pour ta chanson.
3: Non mais Jean-Paul, on le fait tous les deux.
1: Alors faites-moi Jean-Paul, adore, c'est... allez, délirez. On n'est pas en direct.
3: Bon, tu les connais mieux que moi. C'est mon père est mort, moi je ne sais pas. C'est l'endroit qui n'est pas bon.
4: Ah oui, c'est l'endroit qui n'est pas bon. Si j'ai ce fric-là, c'est j'aurais une grande maison, un étang et des canards. C'est con les canards, mais ça fait cossu.
5: Alors je me suis dit, Victor, qu'as-tu fait de ta jeunesse? Vers quelle chimère cours-tu? À vouloir saisir l'insaisissable, ne risques-tu pas de perdre l'essentiel? Quand jetteras-tu l'ancre, vieux coureur de savane?
3: Tu te souviens, ça c'est l'incorrigible, 75, Michel
2: Ocar. De Broca. Ça c'est fait. Maintenant, on va faire d'enchanter maintenant. On va faire un montant
3: il y a longtemps.
2: Mais si.
6: Mais quand il fait un montant, il est extrêmement charmant.
2: Oui,
6: je suis assez amoureuse de toi quand tu fais montant.
2: Montant, Francis.
6: Il faut que je retourne à mon dessus, tu m'as énervé hier.
2: C'est moi, Francis.
3: Tu vas faire montant et Huster, d'abord montant et
2: Huster.
3: Il faut que je me lève, on va essayer de le faire.
2: Vas-y,
3: montant, la vache.
2: Tu peux te mettre là si tu veux.
3: Ça fout le trac.
2: Il y va, regarde, il
3: prend.
2: Il est fou, il est complètement fou.
6: Complètement fou.
5: Moi, je suis venu à pied, doucement, sans me presser en marchant. À pied. J'étais sûr de vous trouver, je ne me suis donc pas trompé en marchant à pied dans la rue. Il faisait bon, je me fredonnais une chanson avec le dessous de mes talons. J'étais sûr de vous trouver, je ne me suis
2: pas bien. Ça c'est fait.
3: Non, c'est vrai que mon temps, j'ai adoré parce que je suis un des rares acteurs qui a quand même fait son service militaire et je l'ai vu en 81.
2: Et
3: j'ai
2: aussi.
3: Épinal.
4: Chier.
3: Et toi,
4: ça, c'est
3: très
4: beau, ça.
3: Et donc j'ai fait mon service militaire en 81 et je me faisais tellement chier dans les périodes de garde, sous la neige où t'as rien à garder. Je me faisais tout le récital de mon temps que j'avais appris par cœur tout seul avec un fusil. Donc ça me faisait à peu près une heure et demie sans les applaudissements. Et après j'arrivais après. Allez, au chaud. Et je venais et je commençais comme ça dans la neige. Et je terminais par Paris avec le truc.
2: J'étais à Paris.
5: Quand l'amour fleurit, ça fait pendant 2 semaines. Deux cœurs qui se sourient, je ne sais pas ce qu'ils s'aiment. À Paris. Oui, mon adjudant, tout va bien, mon adjudant. Tout va bien, tout est calme.
2: Back in Joe.
3: Voilà pourquoi. Mais contrairement à vous, mon cher Michel, je n'ai malheureusement jamais rencontré Yves Montand.
2: Non.
3: C'est un de mes
2: On va te raconter Montand un soir.
3: Avec plaisir, toute une nuit. Alors
6: j'essaie de le louer pour le jour de l'an. Hein, si vous
3: voilà,
6: pas.
3: Je fais baptême, voilà.
2: Tu m'as soufflé,
3: acteur,
2: Jean.
3: Aussi. Acteur, de temps en temps.
2: Il imite Huster.
4: Oh, il fait Francis, vas-y.
3: Non, fais-moi Francis.
4: On a tourné tous les deux avec Francis.
6: Toi aussi, Jean, tu l'imites quand il a fait un truc.
2: Non, mais son chien,
6: ils ont tourné.
4: Ben maintenant, moi, je l'imite comme tu l'imites aussi. Enfin, je l'ai vu, mais de près. Mais
3: Francis, c'est toujours. Comment ça va, Michel? Oh, c'est extraordinaire. Oh, dis-moi, j'ai pensé à un truc. On devrait faire les tontons flingueurs en adaptation théâtrale. Ce serait extraordinaire. Comment ça va, mon bébé? Oui, alors voilà, ça va. Et quand il part, c'est comme ça. Il est toujours. Les curieux événements qui font le sujet de cette chronique, ça passera en 1940 à Oran. À Oran, c'est la peste. Et moi, j'ai joué le Cid avec lui, avec Jean Marais et Jean-Louis Barrault.
2: Oh là là.
3: Et c'était extraordinaire. Un jour, je t'ai raconté, tout le monde l'attendait, Jean Marais était là. Mais alors, poursuis, Rodrigue. Il est arrivé, il a fait la tirade du Cid, 800 personnes, avec Jean-Louis Barrault. Il a fait sous moi donc cette troupe s'avance et porte sur le fond une emmalation. Nous partîmes sans sang, mais par un prompt renfort. Nous partîmes et nous vîmes. Ça a duré comme ça. Brusquement, il a dit 2 fois le même vers. On s'est dit, tiens, il l'a déjà dit. Jean Marais a fait.
5: Mais qu'est-ce qui se passe? Barreau a fait briller, un problème.
3: Spiesser est arrivé, lui a soufflé le taxe, ça ne servait à rien. Tout le monde est rentré en place. Il y a eu un temps de, tu vois, de 4 secondes. Et il a repris depuis le début.
4: Allez, il est fou. Il est quand même incroyable. Je trouve qu'il a. C'est à qui me fait penser à ces acteurs italiens. À Gassman, il me fait penser.
3: Oui,
4: il a ça. Ça. Antoine, tu laisses entrer dans une pièce.
2: Fanfaron.
4: Il y en a.
2: Il est
4: incroyable.
3: Oui,
2: Antoine.
3: Oui, Michel.
2: Aznavour.
3: Aznavour, je savais le faire.
2: Mais Aznavour.
7: Bonsoir, moi j'aime beaucoup Michel parce que Michel.
2: Mets-toi debout.
7: C'est Aznavour. Finalement Michel.
6: Mets-toi debout.
7: Formidable, j'aime beaucoup Michel Drucker.
2: Aznavour.
7: Il est fidèle.
3: Qu'est-ce que je chantais de...
2: Si tu veux faire
5: ça, bon, et que j'ai le temps, je caressais le temps et jouais de la vie comme on joue de la nuit. 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
14: Coucou, moi c'est Louise et aujourd'hui je vais vous parler des océans et plus précisément de la pêche. Selon le professeur Callum Roberts, l'industrie de la pêche tue plus d'animaux en un jour que des animaux tués par une marée noire. Cette affirmation paraît surprenante et pourtant cette industrie est un énorme gouffre pour la faune et la flore marine. Je vais donc aborder plusieurs sujets liés à cette industrie, comme la pêche de poissons, de requins, mais aussi les déchets. J'évoquerai rapidement quelques solutions qui existent. Au fur et à mesure des années, la demande en poissons a énormément augmenté. Les bateaux se sont développés et leur capacité à pêcher a augmenté elle aussi. Cette pêche industrielle est destructrice pour l'écosystème. Lors de leur sortie, toutes sortes de nombreux poissons, dauphins et requins sont pris au piège dans les filets. Plus de 40% des animaux marins pêchés sont rejetés à la mer car ils ne répondent pas aux normes. En France, 10 000 dauphins sont tués à cause de cette méthode de pêche chaque année. Il y a donc de graves conséquences sur l'écosystème marin, notamment la disparition de nombreuses espèces, la baisse de population de poissons et oiseaux marins. En conclusion, les océans se vident, mais le nombre de bateaux augmente. La surpêche n'est pas le seul facteur de la destruction des fonds marins. Cette industrie est très polluante aussi. Non seulement par son émission de CO2, mais aussi par les déchets qui sont perdus dans les océans. 46% du continent plastique est composé de restes de matériel de pêche, comme des filets. La disparition des espèces a aussi une conséquence sur la capacité d'absorption du CO2 par les océans, car eux absorbent une énorme quantité de gaz. Le dérèglement de cet écosystème affecte donc ces océans, car lui, il absorbe à lui tout seul 93% de tout le CO2 aspiré par la planète. Il y a de nombreuses solutions qui existent pour résoudre ces soucis, par exemple créer des réserves sous-marines, promouvoir la pêche durable, lutter contre la pêche illégale, mais aussi repenser notre consommation personnelle de poissons. Cependant, ces solutions restent compliquées à mettre en place car l'océan est un vaste territoire avec très peu de contrôle, donc il est souvent difficile de voir ce qui se passe sur ces bateaux. C'est tout pour moi aujourd'hui, j'espère que ça vous aura plu. Si vous avez des remarques ou des questions, n'hésitez pas à nous en faire part sur notre page Facebook ou notre compte Instagram Ulysse3, 3 comme la ville. Nous y publions toutes les semaines les chroniques et des nouvelles des projets de l'association. À bientôt pour le prochain épisode de La Chronique Verte.
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0: Agorae Campus 3, le rendez-vous de l'Agorae, espace d'échange ouvert à tous et épicerie solidaire étudiante à 3.
3: Avec nous
4: Alexandre, le responsable de la cuisine de l'Agorae.
3: Très bien. Est-ce que tu peux nous rappeler un petit peu ce qu'est l'Agorae ?
4: Avec plaisir. Alors, l'Agorae, c'est l'épicerie étudiante et solidaire de Troyes. On vend des produits à moins 4% par rapport aux produits des grandes surfaces. C'est très facile d'accès. Tu peux venir le premier mois sans éligibilité. On te vend 20€ de courses par semaine au prix de 2€. Et à partir du moment où on a vérifié son éligibilité, tu peux faire autant de courses que tu veux une fois par semaine à l'Agorae.
3: Il faut des critères bien précis à respecter et pour pouvoir bénéficier et être bénéficiaire de
4: l'Agorae. Mais il y a quand même ce premier mois qui permet de se sortir de la mouise, le temps d'heure.
3: Et en gros, on calcule un reste à vivre, c'est ça ?
4: C'est ça, exactement. Et si on est en dessous d'un certain seuil de reste à vivre, on n'est pas éligible.
3: Alors l'Agorae, c'est plusieurs endroits également hein, sur
4: Oui, on
3: sur
4: a deux
3: campus,
4: antennes. Oui. On a l'antenne à la place Léonard de Vinci où nous sommes actuellement. Et puis il y a aussi un rue de Jagondin au centre-ville de Troyes pour avoir le plus de couverture possible.
3: Voilà, et ça, la rue de Jagondis, alors c'est le siège historique. Hein, c'est là où a démarré l'Agorae. On rappelle un petit peu tout ce qu'on peut trouver à l'Agorae.
4: On peut tout trouver réellement. Du sec, c'est-à-dire des pâtes, du riz, des conserves de fruits, de légumes, de viande, des produits d'hygiène, des produits féminins. Et puis on trouve, surtout en ville, on trouve des fruits, des légumes frais et on trouve surtout du réfrigéré, à l'instar du lait, des produits préparés, de la viande.
3: Et lorsque l'Agorae a été créée, et toujours aujourd'hui, il y a un vrai besoin sur Troyes malheureusement.
4: Absolument, et on est là tout pour y répondre.
3: Donc des centaines de bénéficiaires au sein de l'Agorae
4: Au fur et à mesure des années, ça a un peu baissé. Là, on est peut-être à 150 bénéficiaires sur les deux antennes. Mais on est surtout beaucoup, beaucoup aidé par Campus 3 et par la voiture qui nous prête pour faire nos livraisons. Et voilà, on y arrive. On est toujours de plus en plus de bénévoles pour pouvoir aider à la cause. Mais c'est toujours dans la bonne ambiance et c'est toujours dans la jovialité.
3: Alors qu'est-ce qu'on propose aujourd'hui sur la kermesse
4: aujourd'hui,
3: Campus 3
4: pour faire la promotion de l'Agorae, on vend des boîtes surprises. C'est toujours des denrées alimentaires qu'on vend au prix de 2€. On trouve des pâtes.
3: Donc on te donne 2€ et on découvre ce qu'on a
4: exactement,
3: sous le capot.
4: Exactement. Ouais. On a des boîtes pour les garçons, des boîtes pour les filles, des produits spécifiques pour chacun, surtout des boîtes mixtes si on n'aime que le miam-miam.
3: Donc tu les orientes un petit peu du coup là, pour le coup déjà.
4: c'est certains besoins qui sont spécifiques. Quoi.
3: Tout à fait, oui. Et donc ça commence un petit peu déjà
4: Comme tu vois, là on a presque fini.
3: Quand les gens ouvrent la boîte.
4: Ah oui, il y a surtout la surprise principale, c'est le fait que la personne qui ait préparé la boîte nous ait fait une petite note pour montrer le support, l'amour qu'on apporte à la personne.
3: Il y a un petit mot à l'intérieur en plus.
4: Voilà. Le gambling, 2€ la boîte secrète, et des boîtes pour les garçons, des boîtes pour les filles. Et tu peux regarder ce qu'il y a à l'intérieur. T'as des pâtes, des trucs. Ah, tu choisis la boîte, mais tu sais pas qu'il y a dedans. Hein.
5: Ok, bien.
6: Ah, mince.
5: C'est vraiment du bon
6: coup. Miséricorde, s'il te plaît.
4: Tu choisis la boîte.
5: Tu peux compter,
4: tu choisis ta boîte.
5: Ok, moi je prends la rouge en dessous là, elle me tente bien.
7: Il est un peu chiant, donc.
4: Alors, qu'est-ce que t'as réussi à voir ? Qu'est-ce que t'as dégoûté ?
5: Ah, c'est mix ! Waouh ! Pour la TN1, c'est pas.
6: Du lubrifiant juste là ! Exceptionnel !
5: Magnifique.
6: Ah, UTT, c'est sympa, merci.
5: Mais non,
4: et voilà, que des bonnes choses.
5: Je sais pas, mais c'est vraiment rempli en plus.
4: C'est de la part des gars.
6: Avec le snap.
4: Franchement, 2€, c'est pas un bon deal.
5: Carrément, si gourmand.
4: Je vais te piquer des trucs.
5: C'est pas sorti avec
4: des
5: snaps. Si gourmand, tiens.
3: Tu peux nous lire un petit peu le petit mot là qui t'est.
5: Je crois, une danse, s'il te plaît. Chers étudiants, chères étudiantes, nous sommes les élèves de l'école et du collège Saint-Loup. Nous avons confectionné cette boîte pour vous aider et vous soutenir dans vos études. Dans cette boîte, vous y trouverez de quoi vous nourrir, vous laver et écrire. On espère que cette boîte vous sera utile. On vous souhaite bon courage, les élèves de l'école et collège Saint-Loup.
4: Très gentil.
5: C'est mignon.
4: Ouais, on envoyait un message. Qui l'a écrite,
7: dire, merci pour faire la boîte et tout. T'es trop forte. Allez.
3: Voilà. Sinon, l'Agorae va rester ouverte durant l'été. Ça va se passer un petit peu comment, l'organisation?
4: Alors, l'Agorae reste ouverte jusqu'au 7 août. Elle réouvre la première semaine des cours. Donc, on aura une fermeture le temps de. Juste avant la fermeture, on fera une opération pour vider nos frigos. Parce que ce sera des choses qu'on perdra sinon. Et puis sinon, visitez nos réseaux sociaux et on vous tiendra à dire au cours de la fermeture et de l'ouverture de la Gorée.
3: Et sinon, toi, ton rôle, tu disais responsable de cuisine, alors dis-nous un petit peu en quoi ça consiste.
4: Bah, occasionnellement, on a des opérations, on récupère énormément d'un certain fruit, d'un certain légume ou d'une certaine denrée, et bah, il faut en faire quelque chose. Par exemple, récemment, on a fait une opération endive.
3: Ah, toi, tu transformes alors là.
4: Ça, je transforme. J'ai préparé énormément d'endives pour pouvoir préparer pour les personnes qui arrivent à la Gorée, qu'on puisse partager un moment.
3: Donc, tu les distribues
4: autour de l'endive.
3: Voilà, vous les distribuez. Ou ça se passe dans le cadre d'une soirée, etc.
4: C'est
3: où
4: dans le cadre d'une soirée, d'une opération. On mange des endives parce qu'il y en a trop.
3: Très bien. Donc aujourd'hui, la Gorée, durant toute la journée. Sinon, elle est accessible. Il y a des permanences durant l'année universitaire. Ça se passe
4: c'est
3: comment,
4: ça. Alors, la Gorée est ouverte tous les jours de 17h à 21h. Et à certaines occasions, elle est ouverte le midi à Léonard de Vinci. Mais pour ça, il faut toujours suivre nos réseaux sociaux.
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15: 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Salut tout le monde, bienvenue à vous, Rock Station, comme tous les jeudis soirs, comme tous les dimanches après-midi sur Radio Campus 3. Et de la bonne musique américaine pour ouvrir l'émission cette semaine. Voici Bob Seger en nouveauté, Wait For Me, et ensuite les Eagles, un des garçons qu'il connaît bien. Les Eagles, c'est One Of These Nights.

Rockstation sur Radio Campus 3, la radio de la Fédé des étudiants troyens avec Bob Seger tout à l'heure. Bob Seger en 2026, hein, c'est tout nouveau, mais oui. Wait for me, et puis à l'instant les Eagles, mid 70s, cette fois-ci en 75. One of these nights, à suivre les Beatles, alors 10 ans auparavant, mid 60s hein, pour le coup. En 65, on écoutera un vrai Scud pour le coup des Beatles. Help, ce sera juste après les Babblers en nouveauté. You are the one for me.

c'est bon. Les Beatles, au meilleur de leur forme, Help, et auparavant les Babblers. Alors c'est tout nouveau, mais ça sonne assez 60s d'ailleurs. Hein. Voilà, on a très très bien fait l'enchaînement entre les Babblers et les Beatles. Les Babblers tout à l'heure, donc en 2026, You Are The One For Me. On continue avec James Blunt tout de suite, Tastes Like Summer. Et ça aussi c'est tout nouveau.

Supertramp dans Rockstation sur Radio Campus 3. Supertramp version Rick Davies, attention. Cannonball et auparavant James Blunt en nouveauté Tasties Like Summer. On va continuer dans un instant, ce sera dans quelques minutes, par une double dose de Richard Marx. On va bisser Richard Marx. Deux titres de Richard Marx en vue. Il y aura d'ici là Electric Light Orchestra avec Jeff Lynne, Don't Break Me Down, grand classique D'Ello. Et tout de suite Katy Perry, elle revient avec de nouvelles chansons. Voici l'une d'entre elles, Watch It Burn, en nouveauté donc dans Rockstation sur Radio Campus 3.

Rockstation dans vos oreilles, on les soigne vos petites oreilles, hein. Du bon son pop rock pour vous dans Rockstation tous les jeudis soirs 21h, 23h, dimanche en début d'après-midi, 14h, 16h sur Radio Campus 3. Nouveau rendez-vous, hein, ça a démarré la semaine dernière avec la rentrée, et nouveau rendez-vous dans Rockstation, double dose à trois reprises, à la demi de chaque heure et puis tout à l'heure à l'heure ronde, hein, en début de deuxième heure. À chaque fois, un artiste ou un groupe et deux titres de cet artiste ou de ce groupe, et on attaque avec Richard Marx, on va écouter l'un de ses tout premiers hits, Right Here Waiting, et ensuite une chanson de ses dernières années, Same Heartbreak Different Day, Richard Marx.

Double dose de Richard Marx dans Rockstation aujourd'hui. Right Here Waiting tout à l'heure. Il y a bien longtemps, au tout début de sa carrière. Et puis à l'instant, Sam Heartbreak, Different Day. On va quitter l'ouest des États-Unis, hein, la Californie, Los Angeles, pour se diriger vers le sud des États-Unis, là où ça fleure bon la country. Voici Kingfisher en nouveauté. The Sun Will Never Settle. Et ensuite, alors là, carrément, nous serons à Memphis, Tennessee, pour écouter Elvis, le King.

Mr. Presley, dans ses œuvres, le King, My Baby Left Me. On va passer quelques minutes là en compagnie de Lindsay Buckingham et Christine McVie à présent. Guitare et voix également, voix féminine de Fleetwood Mac, bien sûr, tous les deux. In My World.

Jack White, guitare en avant, comme c'est très souvent le cas. Jack White, God and the Broken Ribs, en nouveauté. Et auparavant, Buckingham et McVie, Lindsay et la regrettée Christine McVie, In My World, les deux en duo. Donc, on va retrouver America dans les minutes qui viennent. Et puis, tout de suite, alors, un vieux tube du groupe Bread de David Getz, autrement dit, revisité dernièrement par Keith Urban et John Mayer. Voici leur version de Guitar Man. Les dernières minutes de la toute première partie de Rock Station. Oui, il y a une autre heure, hein, une nouvelle heure, une autre partie qui nous attend.

0: Sympa tout ça, hein, pour terminer la première partie de Rockstation sur Radio Campus 3. De la bonne musique américaine pour le coup. Avec Keith Urban, John Mayer qui reprenait Bread, le groupe Bread, le groupe de David Guetta, Guitar Man, et à l'instant America. Avec ce grand album de l'année 71, dans lequel il y avait notamment Earth With No Name, bien sûr, le grand grand tube d'America. Là c'était le morceau qui ouvre l'album, hein, Riverside donc. Ne bougez pas, la deuxième partie en vue, double dose de Rolling Stones en plus pour ouvrir la deuxième heure. Nous aurons à la fois le nouveau titre, le dernier hit, plutôt soul, Jealous Lover, et autres titres qui balancent bien, Gimme Shelter, avec une super choriste hein, pour accompagner Mick Jagger, super choriste américaine qui faisait plutôt elle aussi dans la soul, le gospel, c'est Mary Clayton, que l'on va retrouver donc aux côtés de Mick Jagger. Gimme Shelter, Jealous Lover, les Rolling Stones, double dose de Stones, ne bougez pas.
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0: Bienvenue si vous nous rejoignez, la deuxième heure de Rockstation, double dose de Rolling Stones s'il vous plaît, rien de plus normal, hein, avec les Glimmer Twins. Jealous Lover, ensuite Gimme Shelter.

Ah, on a vraiment fait le plein de Stones, là. Hein. Quoi qu'on pourrait encore en écouter, hein. Durant des heures. On adore ça, les Rolling Stones. Jealous Lover, nouveauté. Et puis Gimme Shelter, il y a bien longtemps, l'album Let It Bleed. On va continuer avec AC/DC, autre classique rock, hein, dans les minutes qui viennent, dans Rock Station sur Radio Campus 3. Let There Be Rock, un hymne pour tous ceux qui aiment le hard rock. Donc Let There Be Rock, ce sera juste après CAO. On a déjà écouté ce morceau, c'est la petite dernière de Weezer.

AC/DC, il y a bien longtemps, Let There Be Rock avec Bon Scott bien sûr, avec Angus qui ferraillait ferme, et Weezer auparavant, nouveauté CEO. Vous écoutez Rockstation, Rockstation on le rappelle tous les jeudis en soirée 21h-23h, dimanche en début d'après-midi 14h-16h, c'est sur Radio Campus 3 que ça se passe, la radio de la Fédération des étudiants troyens. On aura Queen hein, dans les minutes qui viennent, Bicycle Race tout de suite, The Pretty Reckless en nouveauté Love Me.

Voilà, la course cycliste, hein, pour le coup. Bicycle Race, c'était Queen, bien sûr, et Pretty Reckless auparavant. Love Me. Je vous rappelle d'ailleurs que si vous voulez retrouver la programmation complète, donc les titres que vous avez pu déjà entendre, hein, les références, et puis ce qui va arriver maintenant, voilà, pour vous mettre un petit peu l'eau à la bouche, et puis avoir toutes les références, tout ça est en ligne via les réseaux, notamment la page Facebook, Radio Campus 3. On continue avec Joe Jackson en nouveauté, Fabulous People.

Toujours aussi bon, hein, Joe Jackson, on n'est jamais déçu. Fabulous People, fabuleux Joe Jackson. Double dose de Peter Frampton à présent. Alors, c'est notre rendez-vous, hein, nouveau rendez-vous en cette rentrée pour cette nouvelle saison 2026-2027 dans Rockstation. Double dose d'un artiste ou d'un groupe à l'ennemi en début de deuxième heure. Et donc, à présent, maintenant, là, au beau milieu de la deuxième heure, c'est le moment d'écouter deux fois Peter Frampton et on va même le retrouver plutôt bien accompagné pour entamer cette séquence double dose puisqu'on le retrouve à l'occasion de son nouvel album avec notre notamment Sheryl Crow, un titre donc qui fait partie du tout nouvel album de Peter Frampton. Alors un nouvel album de Peter Frampton, c'est quand même assez rare pour le signaler et qu'on s'y arrête. Donc on va écouter Peter et Sheryl pour Breaking the Mold et puis après le grand tube de Peter Frampton, Show Me the Way. Bien sûr, Peter, sa guitare et son public. Le voici, Peter avec Sheryl Crow.

Double dose de Peter Frampton sur Radio Campus 3 dans Rock Station. Peter Frampton, Show Me The Way, son grand tube et auparavant avec Sheryl Crow, Breaking The Mold. On continue avec Vince Gill tout de suite et ensuite Neil Diamond. Gold Don't Trust, mais pour l'heure, la petite dernière de Vince Gill. New Kind Of Lonely dans Rock Station.

Voilà, la rentrée avec Radio Campus 3, le meilleur du rock et le meilleur du rock américain pour le coup, là, ces dernières minutes dans Rock Station avec tout à l'heure Vince Gill, New Kind of Lonely, Neil Diamond, à l'instant, Gold Don't Rust. Et on va continuer avec Luke Combs, Sleepless in a Hotel Room. Et après, on retrouvera les Honky Tonk Angels. Elles étaient trois, je mets tout ça au passé parce que les trois sont partis à tout jamais. Tammy Wynette à la fin des années 90, Loretta Lynn, sa voix s'est éteinte au début des années 2000, et puis Dolly Parton, voilà, malheureusement, qui nous a quittés il y a quelques jours en arrière. Donc Loretta, Dolly et Tammy dans un instant, un grand classique de la country, Silver Threads and Golden Needles. Ce sera juste après Luke Combs, et ça par contre c'est tout nouveau.

On est avec vous, dans les voitures, chez vous, peut-être même au boulot, au bureau, vous avez la possibilité de nous écouter, c'est parfait, de la bonne musique pour vous. Loretta Lynn, Tammy Wynette, Dolly Parton, voilà, toutes les trois nous ont quittés, les unes après les autres, malheureusement. La dernière en date, c'est bien sûr Dolly Parton, à qui on a rendu hommage, largement hommage, la semaine dernière, hein, sur l'antenne de Radio Campus 3. Silver Thread and Golden Needles, Loretta, Dolly, Tammy, et auparavant, c'était Luke Combs en nouveauté, Sleepless in a Hotel Room. Je vous propose les Foo Fighters pour continuer sur Radio Campus 3. À mon avis, ça va vous plaire.

0: Roger Waters live à The Cigar. Voilà ce qui conclut de bien jolie manière, d'une bien jolie façon. Rockstation cette semaine sur Radio Campus 3 à The Cigar. Magnifique version. Roger Waters là avec tous ses musiciens évidemment. Voilà, j'espère que vous avez aimé. On met ça très très vite comme toujours le jeudi soir, le dimanche après-midi sur Radio Campus 3. Ciao les amis.
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2: Salut les amis, bienvenue dans British Connection, votre émission rock avec un EP de la semaine, celui de 3615 Francis, la série live, les Simple Minds. Nicolas Foucault nous parlera des Smiths. Deux titres pour le prix d'un, London Calling, Kiev Calling. Découverte avec Baby Berserk, nouveauté avec Erotic Secret of Pompeii, il y aura des morceaux des Shérifs, de métal urbain, Arctic Monkeys et bien d'autres. Bienvenue, on est ensemble pour deux heures de rock. Oui, d'excellent rock.
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2: Aïe, aïe, aïe, gros classique. En 86, ce titre a contribué à rapprocher le rap et le rock. Run DMC, Aerosmith dans British Connection. Walk this wave.

je ne pouvais vous enchaîner que ce titre de Steel Maries. Le groupe a toujours réussi à mélanger rock, fusion, hip-hop, énergie live incroyable et discours social. Steel Maries, no pain, no gain.

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Alors que Wowa, le dernier album de Ginzu, était album de la semaine dernière dans British Connection en exclusivité, eh bien le chanteur John Stargasm était victime d'un accident de vélo, rien de très drôle puisqu'il a contusion cérébrale, de multiples lésions au visage, au corps. Toute la tournée européenne a été annulée. Franchement, on lui souhaite un prompt rétablissement à John Stargasm. Voici Snow White, extrait de Wowa, le dernier album de Ginzu.

Second classique 1984, Billy Idol, Eyes Without Face. Derrière son apparence de balade New Wave, c'est une chanson assez sombre sur la perte et la désillusion amoureuse que nous compte Billy Idol dans British Connection.

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0: C'est la première partie de l'album de la semaine. C'est un EP, il s'appelle 3615 Francis. C'est du punk rock mélodique, 13 années 90. L'EP s'appelle Professional Entertainers.
1: Fright Night est un morceau qui a une dizaine d'années. On avait bossé ça avec Stéphane à l'époque et on n'avait pas vraiment exploité le potentiel de ce single. Le morceau parle des films d'horreur des années 80, notamment des slashers. On peut s'en rendre compte avec le clip et le visuel du single qui a été réalisé en collaboration avec un jeune artiste talentueux qui s'appelle Drac Ritaen Art. Et le morceau a été produit par Bo Hill, qui a notamment bossé avec Alice Cooper. La classe quand même.

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moins punk, moins frontal que Metal Urbain qu'on vient de quitter à l'instant. Voici Seconde Chambre, un groupe d'Angers, Cold Wave, un mini LP, deux albums, un son très tendu et instable. Voici Seconde Chambre avec Victoire Prochaine.

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Et oui, British Connection, c'est aussi du rock francophone. Les Purées Noires tout de suite, on a faim, on a la dalle.

0: La semaine dernière, dans la série live, vous aviez un titre, Chercher le garçon, par Daniel Dark. Eh bien, Hélène, une fidèle auditrice de British Connection, a souhaité un morceau de Taxi Girls, que voici avec le titre Quelqu'un comme toi.
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1: Salut, c'est Fort. Mon EP Babel sera album de la semaine dans la prochaine session de British Connection avec Philippe. En attendant, voici Babylone.

0: C'est la deuxième partie de l'EP de la semaine. Il s'appelle 3615 Francis. L'album vient de sortir, Professional Entertainer. Attention, ils seront au festival Rock'n'Runes le 10 juillet et le 25 juillet à Nice.
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0: Aujourd'hui, je vais vous parler du livre The Smiths, The Queen is Dead, que j'ai coécrit avec Sébastien Bismuth et qui fait partie de la collection Discogonie aux éditions Densité. Avant d'entrer dans le détail du livre, je souhaitais présenter cette collection. Donc chaque livre de la collection Discogonie est consacré à un album qui a marqué l'histoire de la pop ou du rock. Elle compte aujourd'hui une quarantaine de titres qui vont de Fantasy militaire d'Alain Bashung à Hockey Computer de Radiohead en passant par Loveless de My Bloody Valentine. L'idée, c'est vraiment de raconter un disque comme une histoire en entrant dans chaque morceau. Donc chaque chapitre correspond à un titre de l'album et on avance piste après piste en explorant les textes, le contexte, les références culturelles, mais aussi les intentions artistiques. Le livre doit consacrer également un chapitre entier à la pochette de l'album. Alors pour The Queen is Dead, c'est une photo d'Alain Delon qui est allongé sur le sol, et cette photo est extraite de la scène finale du film L'Insoumis d'Alain Cavalier. Alors pour la petite anecdote, c'est Alain Delon en personne qui a donné son accord pour que le groupe puisse utiliser cette image. Et ce qui est amusant, c'est qu'il a juste demandé en échange un t-shirt avec la pochette de l'album imprimée dessus. Ce qui est intéressant chez les Smiths, c'est qu'il y a toujours eu une homogénéité autour de leur visuel et qu'ils font partie intégrante du projet artistique. Une chose importante que l'on peut noter, c'est que le groupe n'est jamais représenté sur les pochettes des albums ni sur les singles. Mais par contre, on retrouve des photos de figures issues de la culture populaire des années 50, 60 et 70 que Morrissey admire. C'est en quelque sorte une façon pour le chanteur de nous faire partager ses goûts artistiques. Alors avant de continuer de vous parler des Smiths et de l'album The Queen is Dead, je vous propose d'écouter un des deux singles qui a précédé l'album et qui s'appelle The Boy with a Thorn in His Side.
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0: On se retrouve pour continuer la présentation du livre sur l'album des Smiths, The Queen is Dead. Dans cette deuxième partie, on va s'intéresser au groupe lui-même. Donc les Smiths se forment à Manchester en 1982 autour de 4 membres. Stephen Patrick Morrissey, chanteur et auteur, Johnny Marr qui est guitariste et compositeur, Andy Rourke à la basse et Miles Joyce à la batterie. Très vite, ils se démarquent des autres groupes. En effet, à une époque dominée par les synthés et la pop électronique, ils remettent la guitare au centre du jeu, avec un son très reconnaissable. D'un côté, il y a le jeu de Johnny Marr, qui est très mélodique, très riche, et ce son caractéristique que l'on appelle jungle est d'ailleurs étroitement lié à l'utilisation de guitares Rickenbacker, connues pour leur timbre clair, brillant et très résonnant. Johnny Marr superpose les lignes de guitare, crée des textures et du mouvement, sans jamais tomber dans la démonstration technique. Il est en quelque sorte l'inverse du guitar hero, privilégiant la finesse et la construction sonore. Et puis, il y a Morrissey. Morrissey, c'est une voix immédiatement reconnaissable, mais surtout une écriture très singulière. Ses textes sont à la fois ironiques, mélancoliques et parfois provocateurs. Il parle de solitude, d'aliénation, de désir, avec une distance qui est souvent teintée d'humour noir. C'est vraiment cette rencontre entre l'écriture de Morrissey et la musique de Marr qui fait la singularité des Smiths. Il faut aussi rappeler que les Smiths vont à contre-courant d'une certaine image du rock très virile et dominante à l'époque. Là où beaucoup de groupes mettent en avant une masculinité affirmée, Morrissey propose autre chose, une sensibilité plus fragile, plus ambiguë, parfois même androgyne. Et ça va profondément marquer toute une génération d'auditeurs qui ne se reconnaissaient pas dans les codes traditionnels du rock. En seulement 4 albums studio, The Smiths, Meat Is Murder, The Queen Is Dead et Strange Ways, Here We Come, ils vont marquer durablement l'histoire du rock. Le groupe se sépare en 1987, assez brutalement, après des tensions internes, notamment entre Morrissey et Johnny Marr. Mais malgré une carrière courte, leur impact reste immense. On ne compte plus les groupes qui ont été influencés directement ou indirectement par les Smiths. On peut citer notamment R.E.M. ou Jean. Leur influence est considérable. D'ailleurs, ils ont été élus artiste musical le plus important des 50 dernières années dans un sondage réalisé par le magazine anglais New Musical Express. Aujourd'hui encore, les Smiths sont une référence incontournable, un groupe qui a su créer une identité unique, immédiatement reconnaissable et qui continue d'influencer des générations entières de musiciens. Pour cette seconde pause musicale, je vous propose d'écouter le titre « Some Girls Are Bigger Than Others » qui illustre bien le talent de mélodiste de Johnny Marr.
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2: About a Manchester band, the Smiths. They were at the venue in Victoria and the place was absolutely packed. Frenzied excitement even led to a rather good-natured stage invasion by fans at one point. Things have been looking very good for the Smiths.

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1: On se retrouve pour terminer la présentation du livre The Smiths and the Queen is Dead, et dans cette dernière partie, on va s'intéresser un peu plus à l'album. Alors je vais commencer par une petite anecdote qui est assez révélatrice. À un moment, le titre Margaret on the Guillotine avait été envisagé pour l'album. Bon, c'est une référence directe à Margaret Thatcher, et pour se remettre un peu dans le contexte de l'époque, on peut dire que Margaret Thatcher est alors première ministre du Royaume-Uni, et elle incarne une politique très libérale, marquée par des privatisations massives et une forte confrontation avec les syndicats. Bon, finalement, cette idée est abandonnée, mais elle dit beaucoup de la dimension politique et provocatrice du projet. Hormis les superbes mélodies de Johnny Marr, un point central de l'album, c'est évidemment l'écriture de Morrissey. Ses paroles mettent en avant ses nombreuses influences littéraires, comme Oscar Wilde, mais aussi toute une tradition britannique de théâtre, de romans sociaux et de poésie. Ces textes fonctionnent souvent comme des collages, on y trouve des citations, des détournements, des références plus ou moins explicites, avec toujours ce mélange très particulier d'humour noir, de romantisme et de critique sociale. Ce qui frappe d'abord dans cet album, c'est à quel point la solitude, le rejet et l'impossibilité d'être aimé reviennent constamment. On va retrouver ces sujets dans les titres Never Had No One Ever, I Know It's Over et The Boy With The Thorn In His Side. Ce sont trois morceaux qui sont très différents musicalement, mais qui racontent au fond la même difficulté à trouver sa place et à être compris. Autre fil conducteur important, la critique sociale et politique. Alors, elle est frontale dans le morceau The Queen is Dead, avec cette attaque contre la monarchie, mais elle est aussi plus personnelle dans Big Mouth Strikes Again, où Morrissey règle ses comptes avec les médias et son image publique. Et puis, on trouve aussi un autre thème plus discret, mais tout aussi passionnant, qui est le rapport à la culture et à la création. C'est tout le sujet de Symmetry Gates, qui aborde la question de l'influence, du plagiat et de l'héritage littéraire. Ce qui est intéressant, c'est que tous ces thèmes se croisent, se répondent et finissent par dessiner une vraie cohérence. Ce qui ressort aussi très fortement de l'album, c'est le rapport des Smiths à l'Angleterre. Il propose une vision très particulière du pays, à la fois critique et nostalgique, nourrie de littérature, de cinéma et de culture populaire. Il y a à la fois une forme de romantisme, mais aussi une vraie lucidité sociale. À la sortie en juin 1986, The Queen is Dead est salué par la critique et s'impose rapidement comme l'album central dans la discographie des Smiths. Et presque 40 ans après, en 2013, The Queen is Dead a été élu meilleur album de tous les temps par le magazine New Musical Express. Je vous propose que l'on termine avec ce qui est sans doute le morceau le plus emblématique de l'album, et qui est devenu un titre un peu culte pour les fans. Je parlais de « There is a light that never goes out ». Merci et à bientôt.

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2: Merci à Nicolas Foucault de nous avoir parlé de son livre sur les Smiths. Retrouvez déjà le podcast via la page Facebook de British Connection. Et des dizaines d'autres podcasts avec d'autres artistes, d'autres écrivains, d'autres auteurs. Tout de suite, frustration, 20 ans de carrière, le groupe enchaîne concert sur concert à boire à tout prix. Frustration tout de suite dans British Connection, waiting for the bad things.

Bonjour, je suis Cécile Coiffard. Il fut un temps où je chantais « I'm a strange girl ». Mon duo avec Yves Schilling s'appelait alors « Candidate ». Je vais bien, je suis peintre à Berlin et je suis toujours aussi strange que dans les années 80. Je vous laisse maintenant avec la fille étrange qui se bat avec un singe, serre la main de fantôme, court dans un no man's land et parle mariage avec l'homme araignée. Bonne écoute les amis.

0: Et c'est la troisième partie et fin de cet album de la semaine. C'est un EP, c'est le dernier EP de 3615 Francis. Ils nous viennent de Nice.
1: Song For You est une chanson d'amour que j'ai écrit en particulier pour l'amour qu'on a pour ses enfants. Mais ça peut s'adresser vraiment de manière universelle à sa femme, à son mari, à ses amis, à ses animaux de compagnie. Vraiment, c'est juste de l'amour qu'on a envie de donner. On peut un petit peu aussi avoir de nostalgie et repenser à nous quand on était enfant et tout l'amour qu'on a reçu de nos parents, de nos grands-parents, de nos familles.
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J'adore ce titre insouciant et très frais des Arctic Monkeys, fluorescente adolescente. Et puis, Erotic Secret of Pompeii, un groupe qui n'a pas connu le succès, comme Bauhaus, Sister of Mercy, mais qui est aujourd'hui groupe culte, Erotic Secret of Pompeii dans British Connection.

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1: Le groupe Béton avec Kiev Calling, enchaîné des clashs évidemment, avec l'original London Calling.

Et oui, British Connection, votre émission rock s'est terminée pour aujourd'hui. La semaine prochaine, je recevrai Philippe Maté. Il nous parlera des British d'Oasis et puis il y aura bien d'autres choses. Je vous souhaite de passer une excellente semaine. On se retrouve ici même la semaine prochaine, même horaire, même fréquence. Et en attendant, ne l'oubliez pas, British Connection, c'est votre émission rock qui passe ce qu'on n'entend pas sur les radios rock. Allez, salut.

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15: Hello à tous et bienvenue dans votre musical Made in West Coast, California, Spirit, Radio Show. Welcome, c'est Chris Morris qui vous accompagne pour ce spécial hommage à Mr. Bobby Caldwell.
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0: retour à ce premier album de 1978 avec ce titre My Flame.
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0: Ah, cet album Cat in the Hat fait partie de mes albums préférés, 1982. Nous avons écouté ce formidable titre de Bobby Caldwell. Ça s'appelle Open Your Eyes dans votre musical California Spirit Radio Show.
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0: Smile, reprise de ce tube de 1954 de Petula Clark, Bobby Caldwell, dans votre poste de radio préféré.
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0: Si vous venez nous rejoindre, sachez que vous êtes en plein hommage à cet illustre artiste crooner des années 70-80, Bobby Caldwell, qui interprétait en 1997 cet incontournable Tell It Like It Is. Il était, eh bien, le featuring de cet artiste Michael Hinton.
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0: Bobby Caldwell, le crooner, en compagnie cette fois-ci de Vanessa Williams. Le duo nous a interprété « Baby, it's cold outside », un chant de Noël. Comme je les raffole, pas vous ?
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0: Jamaica, extrait de son album Carry On de 1982. Dans cette spéciale tribute au crooner reconnaissable à son port du chapeau, ni trop enfoncé, ni simplement posé sur la tête, sauf si le modèle s'y prête, votre visage ne doit pas disparaître sous votre chapeau. Il faut au contraire le mettre en valeur. On ne porte pas un chapeau pour se cacher. L'élégance primée avec Bobby.
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0: Thank you. Kumbawa. Welcome, welcome to the Tokyo Blue Note.
1: We hope you all have a great time tonight. We're going to have a great time tonight.
2: À titre live, I've got a right to sing the blues, extrait eh bien d'un concert qu'il performait au Blue Note Tokyo, enregistré en 2007 au pays du soleil levant. Bobby était une star à part entière au Japon, avec des fans inconditionnels.

0: featuring Mirror Thorn, extrait de son album Cool and Curl, ça date de 2015, arrangé, mixé par Jack Splash, un album que vous avez eu l'habitude d'écouter dans votre musical California Spirit Radio Show. Dernier titre un peu révélateur, donc Game Over, de cet hommage à Bobby Caldwell. Je voudrais remercier eh bien grandement mes amis Linda et Roy, nos voix US originales, qui ont grandement participé à ce numéro spécial. Quant à nous, eh bien on se retrouve la semaine prochaine, même heure, même endroit. D'ici là, portez-vous bien. Salut, à ciao.
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Voilà, voilà, ça c'est l'indicatif hein, qui indique le tout début de Millésime Rock. Très très heureux de vous retrouver, Lolo Mouzard au micro de 3 Aube Radio, RCF Cœur de Champagne, Radio Campus 3. On en a pour une bonne demi-heure de musique, là, les grands artistes internationaux comme toujours dans Millésime Rock. On attaque avec les Doors, tenez, Soul Kitchen, ensuite World Party avec un grand classique, Thank You World, et puis aussi des choses à découvrir, alors là que vous connaissez pour le coup un peu moins, les artistes locaux, bien de chez nous, on les retrouvera dans quelques minutes.

C'était World Party à l'instant, Thank You World. Et auparavant, les Doors avec Soul Kitchen pour entamer donc ce numéro de Millésime Rock. Un nouveau numéro de nos aventures. On continue avec les artistes de la région, on va s'arrêter dans l'aube avec Edmond d'Enfer, tout d'abord Je m'engage. Et ensuite les inséparables Piu Piu, toujours en PLL, hein, en position latérale de Love. Sélection locale, RCF Cœur de Champagne, Trop Radio, Radio Campus 3, on en profite.

Toutes les semaines, on fait le plein de musique avec Milly Zimrock sur Trop Radio RCF Cœur de Champagne, Radio Campus 3. De la bonne musique après Edmond d'Enfer, après les inséparables Piu Piu des artistes de la région. Voici George Michael, Hand to Mouth. Et ensuite les Bee Gees, I Just Want to Be Your Everything, s'il vous plaît.

Le meilleur du rock, le meilleur de la pop chaque semaine, notamment dans Millésime Rock, hein, sur 3 Aube Radio, RCF Cœur de Champagne et Radio Campus 3, avec George Michael tout à l'heure, et puis à l'instant les Bee Gees, bien sûr. À noter d'ailleurs que le dernier des frères, encore en vie, Barry Gibb, vient de fêter ses 80 ans, les Bee Gees et I Just Want To Be Your Everything. On va continuer avec les deux rois du rock, puisqu'ils se disputaient un peu la couronne, tous les deux, hein, deux géants du rock'n'roll, deux monstres sacrés de la musique contemporaine, de la musique tout court d'ailleurs, à tout jamais. Chuck Berry, You Never Can Tell, et Elvis dans la foulée, Elvis Presley, Return to Sender.

Voilà, Chuck et Elvis, on les a réunis, hein, sur Trop Radio RCF, Cœur de Champagne et Radio Campus 3, la classe quand même. Et comme on a encore un peu de temps devant nous, quelques minutes, place aux Beatles, 1964 au compteur. 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

0: Ah, voyez, le meilleur du rock, c'est ici, dans Millésime Rock, hein, on fait pas les choses à moitié. Les Beatles, Can't Buy Me Love, pour terminer. Millésime Rock, cette semaine, la programmation, toutes les références sont à retrouver en ligne sur les réseaux et notamment la page Facebook Millésime Rock. Ciao les amis! 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

Salut à tous, salut à toutes et bienvenue dans Two Beatles or Not To Be, une émission sur les Beatles, mais sans les Beatles. On est ensemble pour écouter les Beatles autrement en explorant l'univers étendu des quatre fantastiques de Liverpool.

Doc Robert ici aux manettes, je suis ravi de vous retrouver pour ce nouveau numéro. Aujourd'hui, pour commencer, puissance, douceur et majesté.

on peut les applaudir, c'était absolument magnifique, le New York Vocal Collective, une chorale d'une cinquantaine de membres et sa reprise de Blackbird, publiée en juin 2026. Vous êtes bien dans Two Beatles or Not To Be, je vous rappelle le principe de l'émission, redécouvrir les Fab Four sans rien écouter de leur discographie officielle. Blackbird, c'est une des chansons les plus célèbres de Paul McCartney chez les Beatles. La suivante est l'une de ses moins connues de cette époque, et pour cause. En 1965, Paul tente une petite expérience. Parviendrait-il à avoir du succès avec une chanson sans que son nom soit accolé dessus? Le Beatle confie l'une de ses créations au duo Peter et Gordon, comme John et lui l'ont déjà fait par le passé. Mais cette fois-ci, il signe sous le pseudonyme Bernard Webb. Résultat, le titre Woman sort en 1966 et le secret est rapidement éventé. Il atteint la 14e place des charts aux États-Unis, la 28e en Grande-Bretagne, mais on ne saura donc pas dans quelle proportion il doit ce relatif succès à ses qualités musicales plutôt qu'au patronyme de son auteur.

Peter and Gordon avec Woman. Tiens, justement, voilà l'une des plus célèbres femmes du répertoire des Beatles, Lucy, dans Lucy in the Sky with Diamonds, bien sûr, largement revisité par le musicien électro Ace Kills, un Britannique, dans les années 2000. 1, 2, 3.

Lui aussi se réapproprie la musique des Fab Four en la transposant à son univers. En 2011, le musicien cubain Willy Chirino publie un album de reprise des Beatles sur lequel figure cette réinterprétation très inspirée de Across the Universe dans un mélange de styles cubains et indiens.

Et oui, il y avait de petites surprises glissées dans cette très belle version de Across the Universe par Willy Chirino. Ça donne des petits frissons. Quelques vers de My Sweet Lord et de Give Peace a Chance de George Harrison et John Lennon. Ce qu'on a entendu depuis le début de l'émission, ce sont des exemples de chansons écrites par l'un ou l'autre des Beatles, seul, dont l'arrangement est ensuite la plupart du temps travaillé en groupe. Mais ce qui a marqué l'histoire des Fab Four, c'est la géniale alchimie du tandem d'auteurs-compositeurs John Lennon-Paul McCartney. Deux artistes qui ont décidé, dès le début de leur carrière et jusqu'à la séparation des Beatles, de se lier dans cette démarche de création en étant systématiquement crédités à égalité Lennon-McCartney, que les morceaux soient écrits par l'un, l'autre ou les deux. Quand ils se rencontrent dans leur jeunesse, ils ne tardent pas à se découvrir un point commun, ils écrivent tous deux des chansons. Une occupation que ne partage aucun autre adolescent de Liverpool à leur connaissance et qui va contribuer à cimenter leur amitié. Très tôt, ils s'organisent des séances de création en duo, deux guitaristes face à face, en miroir, l'un étant droitier et l'autre gaucher, pour une extraordinaire émulation artistique. John et Paul créent par exemple ensemble les trois premiers singles du groupe à monopoliser l'un après l'autre la première place du hit parade, From Me to You, She Loves You, I Want to Hold Your Hand, qui propulse les Beatles en orbite. Ces pures collaborations naissent surtout au début de l'histoire des Beatles. Ensuite, leur routine consiste davantage à ce que l'un accouche d'un morceau bien avancé et que l'autre y appose une touche finale. Et puis, vers la fin, cette coopération s'amenuise et chacun écrit majoritairement seul. Pour autant, même à cette période, leur complicité ne disparaît pas. Nous allons nous pencher sur l'ultime création de l'emblématique équipe Lennon-McCartney, I've Got a Feeling, que l'on trouve sur le dernier album des Beatles à être publié, Let It Be. I've Got a Feeling fait partie des quelques cas où le duo fusionne deux ébauches de chansons écrites séparément. John Lennon compose la sienne vraisemblablement à la fin de l'année 1968. Il en existe une démo qu'il aurait enregistrée chez lui début décembre 1968, une sobre ballade répétitive.

Everyone had a hard year, qui sera transformé plus tard en Everybody had a hard year. Tout le monde a eu une année difficile. Entre la complexe gestion du groupe suite au décès du manager, son divorce avec Cynthia Powell et donc la séparation avec son fils Julian, ses démêlés judiciaires à cause de possession de drogue et la fausse couche de sa nouvelle compagne Yoko Ono quelques semaines plus tôt, les derniers mois n'ont effectivement pas été très rigolos pour John Lennon. On suppose que John Lennon et Paul McCartney se retrouvent chez l'un ou l'autre pour mettre en commun cette chanson et I've Got a Feeling, une esquisse de Paul qui se réjouit des sentiments qu'il éprouve au plus profond de lui, peut-être vis-à-vis de sa conjointe Linda Eastman. Ce n'est pas la première fois dans l'histoire de leur collaboration que Lennon joue le rôle du pessimiste et McCartney de l'optimiste. Et quand arrive le 2 janvier 1969, le premier jour de travail sur ce qui sera nommé le projet Get Back, le duo a déjà bien balisé le schéma de sa nouvelle création, baptisée officiellement I've Got a Feeling. John Lennon et Paul McCartney la présentent à George Harrison et Ringo Starr pour la finaliser et ont l'air de l'affectionner puisqu'ils passent un long moment dessus ce jour-là.

Les Beatles reviennent très régulièrement sur I've Got a Feeling pendant le mois passé en studio. C'est l'un des morceaux qu'ils répètent et peaufinent le plus. Et lorsque le claviériste Billy Preston rejoint la bande fin janvier pour se joindre au projet, c'est le premier qu'il lui expose. La chanson se découpe comme ceci. Sur le même accompagnement musical se succèdent d'abord le chant de Paul pendant deux couplets, puis un pont, puis un couplet, puis le chant de John pendant deux couplets, puis un autre pont. Les couplets de Paul et John ont en commun de se terminer par « Oh yeah » ou « Oh no » qu'ils chantent ensemble. Et enfin, cerise sur le gâteau, le morceau se termine par deux très beaux couplets pendant lesquels Paul et John chantent chacun leur compo en même temps, donc deux mélodies et deux textes différents superposés l'un sur l'autre. Pour votre culture générale, ce morceau est donc un code libé, un format musical qui combine plusieurs mélodies en contrepoint, une pratique qui a émergé en Europe au XVe siècle. Mais on est plus proche ici du blues rock que de la musique de la Renaissance. Comme d'autres morceaux élaborés durant le projet Get Back, I've Got a Feeling est interprété lors du fameux concert sur le toit des studios des Beatles à Londres le 30 janvier 1969. Deux prises sont enregistrées pendant la prestation et c'est la première qui est gardée sur le disque Let It Be. 30 ans plus tard, Paul McCartney, insatisfait par la production de l'album, en initie une version revisitée nommée Let It Be Naked. Quelques imperfections sur I've Got a Feeling sont alors corrigées en assemblant les deux prises du concert. Mesdames et messieurs, la dernière des merveilleuses collaborations entre ces deux vieux copains, John Lennon et Paul McCartney.

En 2022, Paul McCartney réserve une petite surprise au public lors de sa tournée. Sur scène, au milieu de I've Got a Feeling, apparaît soudain John Lennon. Sur l'écran géant, un gros plan filmé lors du concert sur le toit et dans les enceintes, sa voix. Une petite prouesse technique accomplie grâce à une nouvelle technologie qui a permis d'isoler et récupérer les pistes audio enregistrées à l'époque. Paul McCartney, 80 ans, retrouve son complice disparu 4 décennies auparavant.

Oh yeah. Je vous ai parlé de la dernière création du duo Lennon-McCartney. Mais vous me voyez venir, savez-vous quelle fut la première ? Bon, ce n'est pas étonnant que vous ne la connaissiez pas parce qu'elle n'est jamais sortie sur un disque. Le tout premier morceau créé par John et Paul serait « Too Bad About Sorrows » et daterait de fin 1957 au début 1958. Ils avaient 17 et 15 ans et l'on se situe quelques mois après que McCartney ait été recruté par Lennon au sein des Quarrymen, les ancêtres des Beatles. Mais s'il n'a jamais été publié, on a une idée de ce à quoi il ressemble, ce premier morceau. Cela nous ramène au projet Get Back, 11 ans plus tard. Pendant ces sessions décousues, beaucoup de vieux standards du groupe refont surface, dont « Too Bad About Sorrows », chanté brièvement avec beaucoup d'amusement et très peu de sérieux. La boucle est bouclée.

0: Ok.
1: Vous venez d'entendre une interprétation de la première composition de Lennon et McCartney. Les Beatles ne jouent pas que des compositions originales. À leur début, ils se nourrissent beaucoup de reprises, dont beaucoup de rock'n'roll états-unien. Par exemple, ce I Got to Find My Baby, qu'ils n'incluent pas à leur disque, mais jouent en condition du direct lors de leur prestation sur la BBC, ici en 1963.

Mais Chuck Berry n'est pas l'auteur original de ce titre, il l'a lui-même réarrangé à partir d'un disque de bluesman états-unien Dr. Clayton sorti 20 ans auparavant en 1941.

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Peter Joe Clayton, dit Dr. Clayton, qui se retrouve par ricochet dans le répertoire des Beatles. En parlant de docteur, en voilà un fameux. Dr. Robert. Et oui, le pseudonyme de votre humble serviteur vient d'un morceau des Beatles sorti en 1966 sur l'album Revolver. Dr. Robert, un médecin très consciencieux qui fera tout pour vous aider quel que soit votre problème en vous procurant sans faute, dès que vous en avez besoin, de petites pilules magiques qui font planer. En 2005, le groupe brésilien de heavy metal et hard rock Dr. Sin s'est amusé à publier un album de reprises, mais uniquement de morceaux contenant le mot Dr. dans leur titre. Et l'excellente avant-dernière plage du disque Listen to the Doctors est consacrée à Dr. Robert.

0: Dr. Robert.
1: Dr. Robert sur le disque Listen to the Doctors du groupe Dr. Sin. Tous ces docteurs, ça m'a donné envie d'explorer les liens entre Beatles et médecine. Oui, il y en a. Racontons déjà l'histoire de celui qui pourrait avoir inspiré l'excentrique Dr. Robert, John Reilly, dentiste londonien installé dans le show business qui soigne les Beatles et a sympathisé avec George Harrison. Un soir du printemps 1965, le docteur des dents, trentenaire, et sa copine, Cindy Murray, invitent George Harrison et sa compagne, Patty Boyd, ainsi que John et Cynthia Lennon, à dîner chez eux. Après le repas, alors que les quatre invités veulent repartir, leurs hôtes insistent pour servir le café, puis leur expliquent qu'ils ne peuvent pas quitter les lieux. Ils viennent de prendre du diéthylisergamide, autrement dit du LSD. La substance est encore confidentielle et légale. Les Beatles en ont à peine entendu parler. John Reilly et Cindy Murray l'ont glissé dans leur café, à leur insu, sans en prendre eux-mêmes. Les quatre invités, furieux, n'ont qu'une envie, se barrer au plus vite, d'autant qu'ils ont l'impression que le dentiste et sa copine espèrent que la soirée se mue en orgie, peut-être croient-ils le LSD aphrodisiaque. George Harrison, Patty Boyd, John et Cynthia Lennon repartent dans leur voiture qui rétrécit petit à petit au fil du trajet. Arrivé en boîte de nuit, George est pris d'une soudaine envie de déclamer son amour à toute l'assistance, qui d'ailleurs est composée d'animaux, avant qu'une bombe n'explose sur le toit du bâtiment. La discothèque suivante est en feu, les deux Beatles et leur compagne montent, paniqués, en hurlant, dans un ascenseur dévoré par les flammes, avant de s'asseoir pour manger à une table qui s'allonge. À leur retour chez George et Patty, la maison s'est transformée en grand sous-marin dans lequel les murs bougent et les plantes parlent. Bref, selon les sujets non volontaires de l'expérience, la soirée est terrifiante, fantastique ou les deux. Le LSD administré par le dentiste John Reilly a toutefois conquis George et John, qui voudront retrouver ce sentiment de révélation et de perte de contrôle, convaincront Ringo et Paul d'y goûter, ce qui influencera beaucoup leur musique psychédélique. Mais attention, c'est pas une raison, droguer quelqu'un à son insu, c'est mal, ne faites pas ça chez vous. Allez, une autre connexion Beatles-médecine. L'histoire qui circule le plus à ce sujet est celle de Godfrey Hounsfield. Godfrey Hounsfield naît juste après la Première Guerre mondiale et, petit dernier d'une famille de 5 enfants, grandit dans la campagne anglaise. Dans la ferme achetée par ses parents, un rien émerveille le petit garçon. Et surtout, toutes ces machines. « Non mais regardez-moi ça, mais comment ça marche, c'est incroyable !» Ce superbe terrain de jeu est parfait pour toutes les expériences qu'il entreprend adolescent. Il construit des appareils d'enregistrement électrique, se lance du haut de bottes de foin avec un planeur fabriqué maison et manque de se faire exploser en s'appliquant à remplir d'eau et d'acétylène des bidons de goudron pour voir jusqu'à quelle hauteur il pourrait être propulsé par jet d'eau. Autant de temps que le garnement ne consacre pas à faire ses devoirs, l'école est loin de le passionner, à part à la limite les leçons de physique et de mathématiques. Godfrey a 20 ans quand éclate la Seconde Guerre mondiale. Fasciné par l'aviation, il rejoint la Royal Air Force et y est nommé instructeur mécanicien radar. Sur son temps libre, le jeune homme conçoit du matériel pédagogique pour les cours d'électronique et de technique radar en aéronautique, ce pourquoi il se voit décerner une médaille militaire. Son travail retient l'attention de l'état-major qui lui obtient une bourse après-guerre pour valider un diplôme à la Faraday House Electrical Engineering College à Londres, une sorte de formation en alternance pour ingénieurs en électricité. Au début des années 50, Godfrey Hounsfield est embauché chez l'entreprise Electric and Musical Industries. Il y mène des travaux pionniers dans l'informatique naissante et, en 1958, dirige l'équipe qui met au point l'un des premiers ordinateurs entièrement à transistor, le premier à être construit en Grande-Bretagne, le EMIDEC 1100. Plus tard, quand son employeur le laisse choisir son sujet de recherche, Godfrey a l'idée, en 1967, de travailler à lier informatique et rayons X. Les rayons X ont été découverts à la fin du 19e siècle et sont depuis utilisés en médecine pour prendre des photos de l'intérieur du corps en variante de gris selon les matières traversées, mais sans information sur la profondeur. C'est ce qu'on appelle une radiographie. Godfrey a l'intuition que le procédé peut être amélioré grâce aux ordinateurs. Après avoir tâtonné, échoué, progressé, connu diverses aventures comme prendre les transports en commun avec des cerveaux de bœuf pour tester son matériel, ça y est, sa machine est au point. Au lieu d'être envoyé sur une plaque ou un film photographique, les rayons X ressortant du corps sont reçus par des capteurs et le résultat est envoyé vers l'ordinateur. Ces mesures d'absorption sont répétées un grand nombre de fois dans de multiples directions, puis la magie des mathématiques reconstitue l'image. Le progrès ici par rapport à une radio classique est que la dose de rayon X nécessaire est plus faible, que le niveau de détail est nettement supérieur et que l'on obtient l'image d'une tranche de l'intérieur du corps, ce qui permet en réitérant l'opération de composer une image 3D. Godfrey Hounsfield vient d'inventer le scanner. Le premier usage clinique du scanner est réalisé en 1971 à l'hôpital Atkinson-Morley de Wimbledon sur un patient chez qui l'on suspecte la présence d'un kyste au cerveau. Quand le scanner donne sa localisation, le radiologiste et Godfrey hurlent victoire. L'année suivante, à la publication des premiers résultats, le monde médical est abasourdi. C'est la première fois de l'histoire qu'une technique non-invasive permet de visualiser un cerveau avec autant de détails. L'outil est très rapidement adopté et utilisé pour les autres parties du corps. Pour son accomplissement, l'un des plus importants de la médecine moderne, Godfrey Hounsfield reçoit nombre de récompenses, rares pour un profil non académique comme le sien, rappelons qu'il n'a aucun diplôme universitaire, et notamment en 1979, il reçoit le prix Nobel de médecine, conjointement avec le chercheur sud-africain Alan Cormack qui avait publié des résultats théoriques dans le même domaine. Je vous l'ai dit, l'entreprise qui a financé en partie ces travaux et qui a ensuite commercialisé son invention s'appelle Electric and Musical Industries. Elle est plus connue sous son acronyme EMI et, comme son nom l'indique, elle compte aussi une branche dédiée à la musique en tant que maison de disques. 10 ans avant que Godfrey Hounsfield n'annonce l'invention du scanner, EMI avait signé un petit groupe prometteur, les Beatles. Or, les Fab Four ont eu un énorme succès, qui a sans doute rapporté beaucoup d'argent à EMI, qui a pu consacrer une partie de son argent aux recherches de Godfrey Hounsfield, qui a inventé le scanner. Pour résumer, les Beatles ont contribué à l'invention du scanner grâce à leur vente de disques. C'est en tout cas une belle anecdote qu'il est très tentant de raconter telle quelle et qui est beaucoup reprise. Est-ce que c'est factuellement correct de l'affirmer? C'est une autre histoire. Certains soulignent que les montants en jeu ne sont en réalité pas connus et que la part de financement public, via une bourse complémentaire décrochée par Godfrey pour ses travaux, serait largement majoritaire. Que ça ne vous empêche pas de fredonner les Beatles la prochaine fois que vous passerez un scanner, en espérant pour vous que ce ne soit pas de sitôt, ni d'avoir une pensée pour ce brave Godfrey Hounsfield. Celui-ci mène une vie en dehors des sentiers battus, celle d'un célibataire simple et modeste, dédié à ses passions pour les sciences, la randonnée, le piano appris en autodidacte. Il décède en 2004 à l'âge de 84 ans. Bon, alors c'est risqué d'affirmer que les Beatles ont contribué à l'invention du scanner, mais on peut quand même dire qu'ils ont participé à faire progresser la science en général et la médecine en particulier, puisqu'ils font partie des artistes dont les œuvres sont souvent utilisées comme outils dans des études scientifiques. Des équipes ont par exemple eu recours aux chansons des Fab Four dans des études sur la manière dont le cerveau traite différemment la musique avec ou sans parole, les bienfaits de l'écoute de la musique avant et après une opération, la mémoire, la psychologie ou encore les effets de la musique sur la pression artérielle chez des patients ayant subi un infarctus. Enfin, et on se quittera là-dessus, le répertoire des Beatles aide aussi la recherche médicale via des opérations caritatives. Un exemple, en 2020, l'organisme américain à but non lucratif Alzheimer's Association publie un album collaboratif Music Moments pour promouvoir ses actions de lutte contre la maladie d'Alzheimer et l'importance de la musique comme lien avec les personnes touchées. On y trouve une reprise des Beatles, Hey Jude, par le grand Nile Rodgers et son groupe Chic, figure du disco. D'ailleurs, il faut saluer ici la performance de la chanteuse Kimberly Davis. Le guitariste états-unien racontait alors que sa mère était atteinte d'Alzheimer depuis 13 ans et que sa propre mère à elle, sa sœur, son frère, sa tante et la fille de sa tante étaient décédées des suites de la maladie. Quand il était jeune et qu'il rendait visite à sa tante malade, Nile Rodgers chantait systématiquement avec elle « Hey Jude » et elle connaissait encore toutes les paroles par cœur. La musique comme connexion au-delà de la maladie. C'est la fin pour aujourd'hui. J'espère que vous aurez apprécié cet éclairage différent sur les Beatles. À bientôt dans Two Beatles or Not To Be.

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15: Le bal des engagés, Radio Campus 3. Mon invité de la semaine, c'est Pierre Goliot, c'est le monde d'enfer, c'est qui ? Vous êtes qui, monsieur ?
16: Je suis musicien, des fois j'écris aussi, je suis aussi un ancien prof de guitare du conservatoire de Troyes.
15: Exactement. Exactement. Donc on te connaît sous le nom de Pierre Goliot en tant que prof, prof de guitare.
16: Même aussi en tant qu'être humain. Hein,
15: oui, non, bien sûr. Ton vrai nom, c'est Pierre Goliot.
16: C'est ça.
15: Ton nom, ouais. C'est Pierre Goliot. Donc tu étais prof au conservatoire, comme tu disais, prof de guitare.
16: De guitare classique même.
15: Guitare classique.
16: Ouais.
15: Et c'est quoi le début de Pierre Goliot à Troyes ? C'est conservatoire, c'est... T'es d'ici déjà ?
16: Ben, ou presque. Je suis arrivé à Troyes, je crois que j'avais 16-17 ans. Quoi.
15: Mm-hmm.
16: J'ai suivi mes parents.
15: Bien sûr.
16: Et j'étais d'abord élève au conservatoire, en fait.
15: Ah, au départ, tu prends des cours au conservatoire de Troyes ?
16: C'est ça, ouais, ouais.
15: En tant que, bah, pour apprendre à jouer de la guitare ?
16: C'est ça, ouais, ouais. Même si déjà, à l'époque, je faisais déjà des chansons. Ensuite, je monte à Paris, comme on dit, pour élever un peu le niveau technique et instrumental, voilà. Puis après, je passe les diplômes pédagogiques pour devenir prof et je les obtiens.
15: Ah, parce que toi, t'as voulu, à la base, t'étais dans la musique, mais pour la musique en elle-même ou pour devenir prof ? Ou c'est quelque chose qui s'est enchaîné, comme ça, on va dire, naturellement, humainement parlant ?
16: Ouais, c'est une aventure humaine comme les autres, quoi. C'est-à-dire, l'aventure humaine, c'est toujours des chemins qu'on prend qui sont... Oui. Des fois des opportunités, des hasards. Moi, au départ, je pense que je voulais faire de la musique. Quoi. Je ne me posais pas de questions. J'avais envie d'avancer. J'avais envie de faire je ne réfléchissais même pas. Quand on est ado, on réfléchit.
15: Bah, quand on est ado, on réfléchit quand même.
16: Non, on fonctionne à la passion.
15: Mais bien sûr. Oui, c'est bien d'avoir une passion déjà.
16: Et d'ailleurs, cette passion, elle donne beaucoup d'énergie. Elle nous met au boulot quelque part. Mais justement... Il faudra dépasser ça et mettre un peu de réflexion, justement. Donc, devenir adulte, quelque part, si possible, en restant aussi ado toute sa vie.
15: c'est ça le challenge.
16: Voilà, parce que
15: parce que je pense que tous les artistes sont restés enfants, quelque part.
16: Enfants, ados,
15: et adultes.
16: Et peut-être, personne d'expérience.
15: Oui, c'est en fonction de son parcours, de son âge et de tout ce qu'on peut acquérir. Suite à des rencontres.
16: C'est ça.
15: Parce que la musique, c'est vraiment basé sur beaucoup de choses, beaucoup de travail, faut pas oublier.
16: Ouais.
15: C'est quand même une certaine discipline.
16: Bah, les compétences se gagnent difficilement et elles se perdent vite.
15: Donc c'est quelque chose qu'il faut...
16: Donc il faut bosser.
15: Toujours travailler.
16: Comme le sport, mais c'est pas du tout du sport non plus, quoi, quelque part.
15: Oui, mais c'est aussi une certaine rigueur, je pense. Hein. Après, je suis pas musicienne. Est-ce que c'est quand même une rigueur d'apprendre un instrument, à jouer d'un instrument, ou à composer, ou à chanter? C'est une rigueur, c'est... Ouais, c'est-à-dire qu'on doit se fixer des objectifs et puis... les remplir au fur et à mesure de sa journée, de choses comme ça.
16: Oui, alors surtout pour les musiciens classiques. Mais bon, maintenant, je ne suis plus musicien classique, donc je fonctionne un petit peu différemment. C'est-à-dire que maintenant, je joue comme je joue, je chante comme je chante, et quelque part, mes limites, ça fait aussi partie de mon style. Donc en fait, c'est d'assumer ce qu'on fait, comme on le fait, et des points faibles peuvent très bien devenir des points forts pour certains.
15: Ouais.
16: Et pour tout le monde, en fait. Le truc, c'est de trouver son langage, son univers, et qui est fait de nos compétences et de nos limites, en fait. Mais...
15: Oui, mais ça s'acquiert au fur et à mesure des années. C'est pas quelque chose qui va être tout de suite inné. Enfin, je veux dire, on ne devient pas un bon ou mauvais, hein, qu'importe. On ne devient pas un artiste du jour au lendemain.
16: Non, ouais.
15: C'est énormément de... Je pense que c'est énormément de travail, rigueur, et puis s'appliquer à faire ça.
16: Oui, c'est vrai. Bon, il y a cette rigueur. Et puis après, c'est vrai que les musiciens classiques, certains sont quand même des gens qui ne font qu'interpréter la musique des autres.
15: Oui.
16: Moi, je suis devenu autre chose que ça, quoi. Parce que
15: eux, ils interprètent.
16: Voilà.
15: Ils interprètent des œuvres qui ont été créées depuis fort longtemps. Donc, ils les interprètent.
16: Et donc, eux, s'ils n'ont pas le niveau, ils ne peuvent plus jouer, quoi. Quelque part, ils ne peuvent plus jouer le répertoire. Parce que le répertoire est très difficile.
15: Et le répertoire est déjà écrit, sacrément écrit.
16: Alors que moi, maintenant, ce que je fais, c'est je fais mes chansons, quoi. Donc, je fais ce que je veux, quelque part. Je suis beaucoup plus libre. Ça veut dire aussi que je compose, que j'arrange, que j'écris. Je suis plus guitariste classique, quelque part.
15: D'accord.
16: Mais je joue de la guitare classique encore.
15: Tu joues encore de la guitare classique?
16: Je joue plein de guitares, en fait.
15: Toutes sortes de guitares?
16: Ouais.
15: Et pas que de la classique, tu peux passer de...
16: Et j'ai aussi d'autres instruments. Un de mes instruments préférés en ce moment, c'est l'ordinateur, qui est un super instrument de musique.
15: C'est un instrument, l'ordinateur ?
16: Ah ouais, parce qu'on peut mettre un logiciel dessus. Moi, j'ai un logiciel. Je fais de l'électro, par exemple, en ce moment.
15: Ah.
16: Entre autres.
15: Voilà, je vois bien.
16: Je fais des chansons aussi, que je joue soit à la guitare, soit en électro. Mais voilà, tu vois...
15: Oui, tu te sers aussi de ce qu'il y a aujourd'hui en modernité, en chanson, on va dire, contemporaine, même si j'aime pas le mot. En chanson actuelle, de ce que ça peut apporter aussi certains logiciels pour composer ou pour travailler différemment.
16: Bah, t'as utilisé un mot que j'aime beaucoup, c'est modernité, quoi. Donc en fait, moi, je suis sur un fil, si tu veux, qui va du passé au futur. Et le passé, bah, quelque part, ça peut être la guitare classique, par exemple. Mais des fois, je joue des instruments encore plus anciens, le luth, tu vois.
15: Une collection d'instruments chez toi, personnellement?
16: Oui, j'ai plein de guitares, ouais.
15: C'est que de la guitare? Ou t'as, je sais pas, une darbouka, une harmonica?
16: Oui, bien sûr, j'ai une darbouka, oui.
15: T'as une darbouka?
16: Mais bien sûr.
15: J'adore.
16: Non, mais j'ai un bombo, c'est un espèce de gros tambour, mais j'ai aussi des synthés, des claviers. Mais si tu veux, là où je suis quand même le plus à l'aise, c'est les instruments à cordes pincées, quoi.
15: Ouais, voilà. Guitare.
16: Guitare électrique, guitare folk, guitare 12 cordes, quattro, un petit instrument à 4 cordes qui vient du Pérou.
15: Je connais pas.
16: Ouais,
15: le quattro. Bon,
16: ouais.
15: Et ça vient du Pérou, c'est quelqu'un qui t'a ramené ça d'un voyage.
16: Et à l'autre bout de l'échelle, ben, y a cette modernité dont je parlais. Moi, il y a un logiciel que j'adore qui s'appelle Ableton Live, qui est mon logiciel préféré, que je considère comme un instrument de musique moderne.
15: D'accord. Pas mal tout ça. On va écouter ton premier titre. Donc, c'est un titre que tu as choisi toi et qui est donc...
16: C'est Little Wonder de David Bowie.

0: Le désengagé avec Pierre Goliot, alias Edmond d'Enfer, alias Pierre Goliot. Donc, on vient d'écouter ton premier titre, qui est un titre de David Bowie, bien sûr. Mm-hmm. Et David Bowie, tu l'as vu, par exemple, en concert ?
1: Et non.
0: Alors ?
1: Bah oui. Bah...
0: Moi, je l'ai vu. Ouais. Rockin' de Belfort, 1996.
1: Bah, tu me raconteras.
0: Tout le monde partait, c'était le dimanche. Ça commençait à pleuvoir. Les gens, ils partaient. Je me dis, mais vous pouvez pas partir, c'est David Bowie. Je l'ai vu... dans un festival, je l'ai pas vu non plus dans une salle, tu vois, avec l'intimité d'une salle et tout. Mais c'était, c'est David Bowie, quoi. Ouais. Et donc c'est ton choix, c'est ton premier choix, et tu peux nous expliquer pourquoi ce choix. Enfin, nous expliquer sans, c'est pas évident de choisir de la musique. On a tous beaucoup de musique dans nos têtes.
1: Moi j'ai énormément d'influence, donc forcément. David Bowie, c'est un artiste caméléon. C'est ça qui me fascine chez lui. Il y a une très belle écriture des textes, très belle écriture de la musique, mais surtout c'est caméléon au niveau du style, quoi. Ça, par exemple, c'est un album électro, tu vois, que mais qui fait quand même avec des musiciens, avec son équipe de musiciens de l'époque. Donc, et il arrive à mélanger les deux grâce au producteur aussi qu'il a choisi. Et d'ailleurs, on parlait d'instruments de musique tout à l'heure. David Bowie utilise les artistes aussi comme des instruments. C'est-à-dire, parce qu'il est très directif dans ce qu'il veut.
0: Mmh. Il sait ce qu'il veut. Il a toujours su.
1: Et en même temps, il stimule chaque musicien dans les retranchements dans lesquels aussi ils ont envie de s'exprimer. Donc, il n'est pas du tout, il ne les bride pas non plus, quoi.
0: Non, il les laisse s'exprimer, mais il s'en inspire. Enfin, je veux dire, c'est tout ça. Être dans la tête de David Bowie, c'est pas nous déjà. Mais ça devait être quelqu'un qui, savait s'entourer et savait écouter. Et ça créait un lien entre lui et d'autres artistes, d'autres musiciens. Parce que c'est quand même un artiste complet.
1: Ah oui.
0: Cinéma aussi.
1: Ouais, ouais. Ouais,
0: c'est un bon acteur. Et c'est quand même quelqu'un qui nous a quittés il y a 10 ans, mais c'est quelqu'un, je pense, qui a influencé beaucoup de... Enfin, c'est David Bowie, c'est une icône.
1: C'est
0: une des icônes.
1: C'est une icône, mais moi ce qui me fascine, c'est son côté caméléon.
0: C'est-à-dire de pouvoir passer d'une période à l'autre, de la période berlinoise à la période Let's Dance en 82 qui a fait qu'il a explosé. Enfin, le tout public a connu David Bowie avec Let's Dance. Mm-hmm. Let's Dance, pardon. Et China Girl et tout ça. Et avant, c'était vraiment quelque chose qui était plus underground, où vraiment les passionnés de musique connaissaient David Bowie. Mm-hmm. Mais le grand public, je suis pas sûr.
1: Ouais.
0: Donc Let's Dance a tout envoyé. D'accord. Et tu nous parlais de guitare justement auparavant, et donc tu as toute une collection de guitares assez fascinante.
1: D'ailleurs, un des derniers spectacles que j'ai fait s'appelait Guitare plurielle. J'en ai fait deux de guitare plurielle, en fait, dans ma carrière de professeur. C'était mon premier spectacle pédagogique, s'appelait Guitare plurielle, et mon dernier spectacle qui s'est déroulé, je crois, en décembre, passe de cette année, mais de
0: 2024.
1: Presse, 2024, à Saint-André-les-Vergers. J'avais sur scène, je crois, 5-6 guitares différentes. Et dans mon studio, je dois en avoir une dizaine, quoi.
0: Mais non.
1: Si. Ouais, puis j'en ai même une en construction, une guitare futuriste, complètement...
0: Parce que tu construis les guitares.
1: Ah non, c'est pas moi qui l'a construit. Là, je l'ai fait fabriquer en Irlande par un type qui connecte en gros des guitares au synthétiseur. Et comme maintenant je fais beaucoup d'électro, j'avais besoin d'une guitare, mais pour piloter mes synthés.
0: Quelque chose de spécifique, donc, qui est actuellement conçu en Irlande.
1: Ouais. Tu parlais de modernité, voilà. Moi, tu sais, je suis fasciné par la modernité, et en même temps, je sais que je suis dans un fil continu qui vient du Moyen-Âge jusqu'à ma mort. Mais qui passera par la modernité.
0: D'accord. C'est-à-dire que tu es un peu un touche-à-tout. Tu peux te définir comme ça.
1: Je suis caméléon, comme...
0: Comme David.
1: Voilà.
0: T'es notre David à nous.
1: Ouais.
0: Allez, Quoi ? Mais non, mais pourquoi pas ?
1: Ouais, on verra ça.
0: Oui, on verra. On est d'accord qu'on n'est pas du tout sur le même...
1: J'ai envie juste de te dire que je fais ce que j'ai à faire, quoi.
0: Oui, de laisser... ça, c'est quand même une énorme liberté.
1: Ouais.
0: De faire ce qu'on veut faire, surtout en musique.
1: Mais quand je dis que je fais ce que j'ai à faire, ça veut dire aussi qu'avant, j'ai quand même passé beaucoup de temps à donner des cours, et je ne regrette absolument pas ce métier que j'ai adoré, qui était un métier aussi super humain, qui m'a grandi aussi en tant qu'homme, si tu veux.
0: Oui.
1: Mais quand on est prof, on manque de temps après pour s'occuper de soi. Maintenant, je suis mon unique élève, et surtout, j'ai des projets, quoi. Et mes projets, c'est ce qui me tient en ce moment, quoi.
0: D'accord, bon. Ouais, parce que tu as passé des années à t'occuper des autres, à enseigner la guitare et faire des concerts et plein de choses différentes. Et maintenant, c'est toi, parce que tu es à la retraite, c'est tout, hein, on peut le dire. C'est pas...
1: Du conservatoire, oui.
0: Du conservatoire, c'est-à-dire que maintenant, tu t'occupes de toi-même et de tes envies à toi.
1: Ouais.
0: Tes envies personnelles,
1: c'est ça,
0: musicales.
1: Mes projets.
0: Tes projets à toi. Et que devient le projet, par exemple, je me rappelle de La Baronne et ses hommes.
1: La Baronne et ses hommes, c'est fini. C'était un beau projet qui s'est terminé quand Olivier, un des compères, un des hommes, a glissé sur une plaque de verglas. Et puis, donc on a continué un tout petit peu avec La Baronne et son homme.
0: Voilà, Nathalie.
1: Tant qu'Olivier se remette. Et puis tout doucement, ça s'est arrêté. C'était un groupe de reprises dans lequel on transformait complètement les chansons avec des instruments loufoques.
0: Je me souviens.
1: Voilà, il y avait des parapluies, des poils à frire.
0: Oui, c'est-à-dire que vous utilisiez.

0: Eh ben bon, déjà les chansons étaient écrites, donc ça c'était une première chose. Après, donc il y avait surtout des arrangements.
1: C'est les chansons qui étaient écrites par vous-même.
0: Non, c'est que des reprises.
1: C'était que des reprises.
0: Et des fois très anciennes, hein. Donc là, les chansons étaient
1: vous
0: écrites.
1: Vous allez chercher chez Fréhel et des choses comme ça.
0: Alors, je pense que la plus vieille chanteuse qu'on a chantée, c'était Piaf. On a fait tout un spectacle sur Piaf.
1: Sur Piaf, ouais.
0: Mais après, comme je te le disais, en fait, j'ai écrit par exemple une histoire dans laquelle il y avait les chansons de Piaf, dans laquelle il y avait trois personnages, une relecture
1: de l'histoire.
0: Bah, c'est pas seulement une relecture, c'est carrément une histoire inventée.
1: Une histoire inventée par
0: moi, en l'occurrence. Moi, j'étais un ancien légionnaire, donc tu vois le rapport avec Piaf.
1: Oui.
0: Olivier, c'était un serveur de bar. Et dans le bar, moi, j'étais un client habituel.
1: D'accord.
0: Qui picolait pas mal. Et Nathalie était une prostituée.
1: Voilà.
0: Donc tu vois, donc c'était un spectacle qu'on a écrit.
1: Oui, que vous avez repris des chansons et vous avez écrit tout un scénario autour des chansons d'Edith Piaf.
0: Et des fois, les arrangements étaient très éloignés de l'original, évidemment. C'est très, très personnel, les arrangements.
1: Oui,
0: soit rock, soit, comme tu le disais tout à l'heure, avec des outils, des trucs de bricolage. La grosse caisse, c'était une glacière, par exemple.
1: Par exemple. Ok, on va poursuivre cette passionnante conversation après le choix de ton deuxième titre. Donc là, on est sur un grand monsieur qui s'appelle Bachung, Alain Bachung.
0: Bachung.
1: Quel est le titre, s'il te plaît ?
0: 2043.
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1: Bal des engagés avec mon invité Pierre Gouliot, alias Edmond d'Enfer. Donc on est en train de dérouler un peu, enfin une partie de ton parcours et de ton histoire

0: et de l'histoire quand même d'un personnage important sur la scène musicale troyenne aussi. Combien d'albums à ton actif ?
1: Trois, et plus un disque classique, ça fait quatre, et un bouquin, parce que j'écris aussi de la poésie.
0: Un bouquin qui a déjà été édité sorti, qui s'appelle
1: Je marche.
0: Voilà. Je marche, et qui est trouvable quelque part encore ?
1: Faudrait peut-être m'en parler à moi, quoi.
0: Via c'est en Facebook, direct. Via Facebook, en direct, voilà, si on veut pas.
1: Il y en a peut-être encore quelques-uns à vendre, mais je ne veux pas donner de nom de librairie, je pense.
0: D'accord. D'accord. Mais ça a existé. Tu as déjà écrit un livre.
1: Ouais, ouais.
0: Et tu as un autre projet, justement, d'écriture d'un livre ou d'autres ouvrages.
1: Je travaille sur trois bouquins en ce moment.
0: Ah, quand même.
1: Un bouquin de poésie, un bouquin de nouvelles.
0: Oui.
1: Et un bouquin, c'est un essai philosophico-politique, on va dire. Voilà. Mais je préfère pas trop en parler parce que voilà, c'est des travaux en cours.
0: D'accord.
1: Parce que je suis aussi sur trois disques en même temps. Donc ça fait sept projets, je crois, en tout.
0: Bah, c'est bien, dis donc.
1: Ah, c'est bien. Hein, bah,
0: j'en ai pas à la retraite.
1: Non, non, non.
0: Jamais, quoi.
1: Non, on n'a pas assez de temps, même.
0: Ah ouais ?
1: Ouais.
0: D'accord, d'accord. Parce que c'est quand même des moments après des carrières assez importantes et tout. Qui sont pas peut-être évidentes à prendre un certain virage pour rester quand même dans la musique ou dans la culture. Moi, je pense que certaines personnes décrochent complètement ou pas du tout par rapport à vraiment ce sujet qui est la culture ou la connaissance, la philosophie, enfin tout ce qui nous anime.
1: Ah oui, non, mais moi, pour le moment, je me sens très stimulé. Donc, tant que j'ai comme je te disais tout à l'heure en début d'interview, je te disais, je fais ce que j'ai à faire. Peut-être que quand j'aurai fait ce que j'avais à faire, peut-être que j'arrêterai et que je prendrai vraiment ma retraite. Je ne sais pas. Je ne suis pas sûr, mais je ne sais pas.
0: Mais c'est quelque chose, soit l'écriture, c'est quelque chose d'important, enfin, je veux dire, qui fait partie de ta vie à toi.
1: Ouais.
0: Et arrêter d'écrire, enfin, je veux dire, on peut écrire jusqu'à... Ouh,
1: ouais,
0: jusqu'à un âge...
1: On peut faire de la musique jusqu'au bout aussi. Hein.
0: Bah, bien sûr.
1: Ouais.
0: Il n'y a pas d'âge, Dieu merci, il n'y a pas d'âge pour commencer ça ou finir ça.
1: Il faut juste avoir le moteur, c'est-à-dire pour moi le désir. Quoi.
0: Bah, l'envie, la motivation et puis le désir et la stimulation fait le reste aussi.
1: Ouais.
0: Parce que, et c'est par exemple quand tu écris, qu'est-ce qui enclenche C'est en marchant, en observant
1: Moi c'est beaucoup en marchant.
0: Oui.
1: En fait, il y a deux manières d'écrire. Il y a celle de Flaubert en étant assis.
0: Oui.
1: Et puis il y a celle de Nietzsche en marchant.
0: En marchant.
1: Et moi, il y aura toujours un moment où je serai assis quand même.
0: Pour écrire.
1: Mais par contre, je marche énormément, je cours et je marche beaucoup, beaucoup. C'est pas pour rien que mon premier recueil de poésie s'appelle Je marche, quoi.
0: D'accord.
1: Et un des textes, le texte de nouvelle s'appellera Les Allants.
0: Les Allants.
1: Et voilà, et je pense que l'homme, c'est un marcheur, hein. Enfin, faut le savoir,
0: oui,
1: quoi.
0: Oui.
1: On est tous, on vient tous d'Afrique, et l'homme. Alors après, le fait de marcher, ça peut être aussi mental, c'est-à-dire que tu vois, se déplacer et comment dire, ça peut être de la pensée aussi, marcher. On marche.
0: Bah, marcher, quand tu marches, c'est là que se déclenchent beaucoup de choses.
1: Bah oui, on met sa pensée aussi en mouvement,
0: oui,
1: quelque part.
0: C'est ça.
1: Et on met son imagination en mouvement aussi.
0: Tout à fait.
1: Voilà, donc c'est ça qui me fascine. C'est aussi un peu, pour moi, une métaphore, la marche de la bonne attitude. Quand on est artiste.
0: Ouais, qui permet aussi d'observer le monde, de réfléchir, enfin d'observer le monde ou ne serait-ce que le quotidien, d'aller au marché le samedi matin, par exemple.
1: Par exemple, mais pas seulement, parce que je pense que quand on est un artiste et qu'on reste dans ses petites combines, dans son savoir-faire, dans sa petite tranquillité,
0: non, faut sortir de ça
1: s'entend,
0: quoi.
1: Ça se voit,
0: ça reste toujours un petit peu la même chose, c'est redondant, quoi.
1: Moi ça me plaît pas.
0: Ça peut être redondant, enfin, je veux dire, la musique, c'est tellement large aussi. Et si tu fais toujours la même chose, je veux dire, à un moment, peut-être que tu vas t'ennuyer avec toi-même, quoi.
1: Oui, puis ça devient des recettes.
0: Recettes ?
1: Non, pas de cuisine pire que ça, c'est-à-dire une recette de succès, quoi.
0: Ah oui.
1: Ou faire ce qu'on a toujours fait
0: l'habitude
1: avant, quoi.
0: De faire.
1: Donc, on sait.
0: Il n'y a pas vraiment d'intérêt.
1: Voilà, il n'y a pas d'intérêt du tout.
0: On sait faire la purée, quoi. Mais voilà. Si on fait la purée et qu'on en ajoute quelque chose, un ingrédient qu'on n'a jamais mis dans cette fameuse purée,
1: c'est ça.
0: Ça en fait quelque chose d'autre, de délicieux et puis de.
1: Ouais, il y a une prise de risque.
0: C'est bien.
1: Il y a de la recherche. Il y a voilà.
0: Ben les artistes sont ça, non?
1: Ben oui.
0: Enfin, de vrai. Enfin, il n'y a pas d'injonction non plus à tout ça.
1: Oui, ils font ce qu'ils veulent.
0: Ils font bien ce qu'ils veulent. Surtout.
1: Ouais, ils font ce qu'ils veulent. En tout cas, moi, je peux pas faire autrement. Quoi, c'est dans mon ADN, si tu veux.
0: D'accord. Ouais. Tu viens d'une famille de musiciens?
1: Non, pas du tout.
0: Pas du tout.
1: Pas du tout.
0: Non, mais tu as un fils musicien.
1: Ah ouais.
0: Et quel musicien?
1: Ouais.
0: François.
1: Ouais.
0: François est toujours au violon.
1: Ouais, violon, basse aussi.
0: Violon et basse, ouais. C'est vrai qu'il est sur les deux, quoi.
1: Ouais.
0: Et il tourne bien aussi. Enfin, est-ce qu'il est toujours avec Barzingo, par exemple?
1: Bah oui, il est toujours avec Barzingo. Il fait beaucoup de musique avec des compagnies de cirque. Il travaille beaucoup avec des circassiens en ce moment.
0: Excellent. Ouais. Il est très doué, hein, ce François aussi. Hein.
1: Ouais.
0: Non, mais je pense que. Enfin, baigner peut-être dans un univers musical fait aussi.
1: Moi, j'ai deux fils et les deux sont très doués. L'aîné,
0: mais dans la musique
1: alors, il serait doué dans la musique aussi, l'aîné, mais il est plus dans l'écriture. Il fait du cinéma et il écrit et il a fait un court-métrage qui a été primé dans très nombreux festivals internationaux. Wow, c'est compliqué le français.
0: Non. Non, mais ça, on l'a tous fait, le festival.
1: Il a été champion de France en slam aussi. Et il est sur un roman.
0: C'est une famille d'artistes.
1: Ouais. Et mon père écrivait de la poésie.
0: Donc voilà, moi je pense qu'il y a aussi une espèce de... Enfin, une sorte de filiation sur tout ce qui va être de l'écriture. Enfin, de l'écriture, de la culture, de la lecture. Enfin, de tout ce qui va nous ouvrir l'esprit.
1: Ouais.
0: C'est ça, non?
1: Ouais.
0: Bah, regarde, la famille Chédid, ils sont comme ça. Je compare personne, tu vois, mais... le père, Louis, la grand-mère, le Saint-Esprit, la frère, la sœur, tout le monde est dans la musique.
1: La seule différence avec la famille Chédid, c'est que moi, mes grands-parents, c'était des ouvriers. Il y avait un docker et puis il y avait un monsieur qui bossait à la SNCF, tu vois. Voilà, donc ça commence avec mes parents, on va dire, l'entrée en culture.
0: Voilà. Non, mais moi, tu vois, par exemple, dans ma famille, je suis la seule à être dans ce milieu-là.
1: Ouais.
0: Parce que mon père, il est plombier.
1: Ouais.
0: Mon père, il est plombier, donc ça n'a rien à voir avec les tubes, si peut-être.
1: Ouais.
0: Je sais pas, les tubes, les tuyaux, qu'importe.
1: Les tubes de musique, tu veux dire.
0: C'est ça. Mais je suis pas du tout issu d'une famille d'artistes, quoi.
1: Ouais.
0: Et mon fils est DJ et mon autre fils est intermittent du spectacle.
1: Voilà.
0: Bon, moi, je les ai pas encouragés à ça. J'aurais simplement mis certaines recommandations. En tant que mère de ces charmants enfants-là. On va écouter justement ton autre titre, ton troisième titre, qui est donc, il me semble...
1: Un morceau de Soul Wax.
0: Soul Wax, ça s'appelle Here Comes the Man... Oh putain, l'accent, toi.
1: Here Comes the Man in Suits.
0: Ah yes, tu le fais vachement mieux que moi.

0: Le bal des engagés sur Radio Campus 3 avec Edmond d'Enfer ou Pierre Goliot, c'est comme on veut. Jolis choix musicaux. Monsieur Bachung.
1: Oui, bah c'est... Moi, j'adore la chanson française. Et bon, alors, ça remonte à très loin. Enfin, moi, j'adore Brassens.
0: Brel,
1: Ferré beaucoup.
0: Ferra,
1: un peu moins. Voilà. Et puis beaucoup de femmes aussi. Brigitte Fontaine, je suis archi fan de Brigitte Fontaine. Barbara, évidemment. Oui. Mais même des gens plus récents. Enfin, voilà.
0: Par exemple, dans la chanson actuelle française.
1: Alors, j'écoute moins de chansons françaises maintenant.
0: D'accord.
1: Mais ce que j'adore chez Bachung, c'est le lien aussi avec la poésie contemporaine, tu vois.
0: Ah, c'est un grand poète. Hein.
1: Voilà, c'est ça.
0: Et très grand poète.
1: Voilà, c'est ce qui me touche particulièrement chez lui, quoi.
0: Mm-hmm. C'est un album vraiment de prédilection, pas Fantaisie militaire,
1: bah,
0: le dernier album.
1: Ouais, c'est peut-être celui que je préfère,
0: Fantaisie militaire. Ouais.
1: Bah, c'est 2043, vient de cet album.
0: Oui, oui, énormément. Enfin, c'est un artiste majeur en France, je trouve.
1: Ouais.
0: Enfin... Je ne suis pas la seule à le penser, à le dire.
1: Bon, après, il ne faudrait pas écouter que ça, parce que c'est vrai que des fois, c'est sombre.
0: Ah bah, on n'est pas, voilà. Pas chez Tata Yo-Yo. Hein.
1: C'est ça. Et voilà, donc mes 4 titres, on ne peut pas écouter tout ce qui nous plairait. Des fois, moi, j'aime bien les trucs un peu marrants, délirants et barrés, quoi, aussi. Alors ça ce n'est pas chez Bachung.
0: Non.
1: C'est autre chose que j'aime beaucoup, quoi. Mais
0: c'est quoi, par exemple, le dernier truc que tu as découvert toi et qui te fait apporter joie et bonheur à toute heure. Eh ben voilà.
1: J'aurais du mal à trouver.
0: Question. La question qui a pas de réponse, c'est celle-là. Qu'importe, ou un artiste vraiment ces derniers temps qui t'a vraiment, je sais pas, ça peut être Stromae, ça peut être.
1: Non.
0: Non, c'est... pas Stromae.
1: J'aime bien le rap, mes enfants me feront écouter ça, mais
0: c'est pas quelque chose qui t'a touché, le rap.
1: Si, ça me touche, mais c'est pas ma culture.
0: Voilà,
1: c'est pas.
0: Oui, je comprends. Hein.
1: Mais je trouve que c'est la nouvelle chanson française, c'est le rap, par contre.
0: Ah bah, c'est de toute façon, qu'est-ce qui écoute les jeunes aujourd'hui, si ce n'est du rap et du métal. Du rap et du métal et un peu d'électro. Si, l'électro, bien sûr. Mm-hmm. Et la chanson française, mais il est difficile aujourd'hui d'avoir une vision sur la jeunesse actuelle, de ce qu'elle écoute ou ce qu'elle n'écoute pas, quoi. Parce qu'il y a tellement de profusion aussi de titres, d'artistes qui dureront ou qui ne dureront pas aussi. Parce
1: oui,
0: que
1: non,
0: les boîtes
1: puis...
0: de prod de rap, en ce moment, le rap, c'est... ça engrange quand même beaucoup d'argent.
1: Oui, bah, énormément.
0: Je pense.
1: Ouais. Après, moi, c'est pas un style que j'aime ou que j'aime pas, c'est les artistes que j'aime ou que j'aime pas. Hein. Dans le rap, il y a des très grands artistes et puis il y a des gens qui sont des faiseurs, qui sont des gens qui font...
0: Oui, des faiseurs de tubes. Hein,
1: voilà, qui font du fric, qui font pas des trucs très intéressants à mon avis. Mm-hmm. Ne me demande pas de nom, s'il te plaît.
0: Non, je t'en demande pas, t'as remarqué.
1: Mais voilà, dans le rap, il y a tout comme partout, quoi.
0: Oui, non, mais comme dans le jazz,
1: comme dans le jazz,
0: tout. Enfin, c'est des grandes familles, tout ça, où chacun y trouve ou pas son compte.
1: C'est ça, exactement. Et dans chaque domaine, il y a de la merde et il y a des choses géniales, quoi.
0: Bien sûr, tout à fait, quoi. Mais aussi bien dans l'écriture que dans tout art.
1: Ouais, c'est très
0: la peinture.
1: C'est très humain.
0: Oui, mais il n'y a pas toujours de quoi s'extasier dans des tableaux.
1: Bah non.
0: Et puis il y a des fois, tu dis, ah ouais, enfin, ça, de la peinture est quand même encore autre chose, quoi. C'est quelque chose de plus personnel, c'est intime. Enfin, dire les émotions que tu vas avoir devant un tableau.
1: Ouais.
0: Certains l'auront, d'autres ne l'auront pas du tout.
1: Mm-hmm.
0: Mais c'est ça aussi qui fait la richesse de la culture.
1: Oui, oui, oui.
0: C'est t'aimes pas, enfin, est-ce que tu sais définir pourquoi non? Parfois non, parce que des touches, la chose va pas, que ce soit un chanteur ou une peinture ou un film, va pas te toucher, qui va toucher ton voisin.
1: Oui, puis des fois des trucs ne touchent pas à un certain âge.
0: Et puis te toucher plus tard.
1: Et on rentre dedans un peu plus tard, voilà, c'est ça.
0: Ouais. Oui, non, mais ça s'appelle aussi l'évolution, enfin, je veux dire, au fur et à mesure de sa vie et de ce qu'on vit, de ce qu'on rencontre et de tout ça.
1: Ouais.
0: Si à un moment, tu vas aimer les chemises hawaïennes et puis le lendemain, enfin, 10 ans après, tu diras plus jamais.
1: Voilà, moi...
0: Ouais, quoi que j'en ai toujours mis, moi.
1: Moi, ça n'a jamais été.
0: Les chemises hawaïennes ?
1: Faut me forcer.
0: Allez.
1: Ah, je peux le faire pour te faire plaisir une
0: non,
1: fois.
0: Non. Après, il faut se sentir à l'aise soi-même avec son propre...
1: Ah, mais moi, je me sens toujours à l'aise avec une chemise hawaïenne, mais j'ai l'air con quand même, comme tout le monde.
0: Ah, pourquoi ? Bah, mais non, moi, j'en connais quand même. Magnum. Non ?
1: Ouais.
0: Tom Selleck.
1: C'est un point
0: quand
1: de
0: même,
1: vue.
0: C'est quand vue. Même celui qui a porté haut et très très haut la chemise, le grand retour de la chemise hawaïenne, quoi. Mais je suis d'accord, ça va pas à tout le monde. Ça, on est bien d'accord. Pour revenir à des choses un peu plus terre à terre, mais quoi que, c'est bien aussi de parler d'Hawaï.
1: Ah, c'est très terre à terre. Hein, la chemise hawaïenne.
0: Mais c'est un sujet comme un autre. C'est un sujet comme un autre, la chemise hawaïenne. Ça peut être le perfecto, ça peut être, enfin, je veux dire, chaque année a son étape,
1: ouais.
0: Et ses plaisirs démodés ou pas.
1: Oui, oui. Bah, le perfecto, c'est démodé, mais je préfère.
0: Ça ne se démodera jamais. Ah, mais ouais. C'est indémodable. C'est indémodable, le perfecto.
1: Ouais,
0: tiens,
1: ouais.
0: Bah, moi, je les vois aujourd'hui, les petits jeunes avec les perfecto, là,
1: ouais,
0: elles sont
1: ouais.
0: toutes folles.
1: Ah, ouais.
0: Elles ont un t-shirt rock'n'roll, mais est-ce que tu écoutes vraiment du rock'n'roll?
1: Ouais. Enfin,
0: c'est juste ce que j'ai envie de leur dire, quoi. Les t-shirts marqués AC/DC, mais tiens, donne-moi le nom du chanteur.
1: Non, mais. Ouais. Ouais, après, un perfecto, les gens qui portent des perfecto maintenant, ils écoutent de la musique électro ou du rap, tu vois. C'est ça qui est marrant,
0: oui,
1: en fait.
0: Oui.
1: C'est-à-dire que
0: mais
1: c'est
0: à la
1: plus
0: base,
1: connoté.
0: Le perfecto, c'est quand même
1: ouais,
0: blouson noir, quoi.
1: Ah, bah ouais.
0: Et blouson noir, quoi. Rock'n'roll,
1: portait
0: ça se castagne.
1: Des culottes, des bottes
0: ça.
1: De moto.
0: Bah voilà. Un cuir noir avec un aigle sur le dos, non?
1: Voilà,
0: c'est pas ça.
1: C'est ça. Donc ça date pas d'hier. Hein.
0: Non, mais comme quoi, certaines choses sont intemporelles.
1: Et quelque part, cette chanson, L'homme à la moto là, de Piaf,
0: oui.
1: Et ben, c'est peut-être le premier titre rock'n'roll français. Parce que c'est du rock. Hein. Elle a
0: ah,
1: repris
0: oui, oui.
1: un titre de rock américain, en fait, qu'elle a fait traduire en français. Hein.
0: C'est une reprise.
1: Ah ouais, ouais, mais c'est un truc,
0: non, mais j'ignorais.
1: C'est un truc rock'n'roll, en fait.
0: D'accord. Et elle a fait d'autres reprises comme ça, un peu rock'n'roll, la môme Piaf?
1: Bon, après, c'est du rock'n'roll de Piaf. Hein.
0: Oui, mais quand même, ça peut être considéré comme du rock'n'roll.
1: Oui, oui.
0: Dire, enfin, qu'est-ce que le rock'n'roll alors? Oula, grande question, qu'est-ce que le rock'n'roll?
1: Ah ben, le rock'n'roll, lui-même, en fait, il vient du blues et,
0: oui.
1: et du rhythm and blues. Et,
0: donc, c'est une grande histoire, tout ça.
1: On vient toujours de quelque chose, il y a une espèce de cap qui se passe et puis on crée un nouveau style. Mais même dans les morceaux électro, des fois, ça peut être un blues ou ça peut être aussi très proche du rock, même l'électro, quoi.
0: D'accord, d'accord. Oui, non, mais de toute façon, toutes les musiques influencent tout le monde et tu peux piocher en tant que musicien ou public dans ce que t'aimes parce que
1: ouais.
0: c'est tellement large et c'est tellement...
1: Ah, moi,
0: le monde, c'est une sono, c'est une sono mondiale.
1: Ouais, ouais, c'est vrai. Et puis, il y a plein d'arborescences avec des troncs différents et plein de branches différentes avec des sous-branches de ceci, de cela. Tu parlais du métal tout à l'heure, mais le métal, c'est peut-être 25, 6 styles différents dans le métal,
0: oui,
1: tu vois.
0: Oui, oui, oui.
1: Dans l'électro,
0: oui.
1: c'est pareil. Dans le jazz, c'est pareil. Et...
0: C'est des familles. Et puis
1: voilà.
0: Après, il y a des cousins, des cousines,
1: ouais,
0: des
1: ouais.
0: belles-mères et tout ça, quoi.
1: Un peu.
0: On va écouter donc ton dernier choix, ton dernier titre. C'est ton titre à toi?
1: Oui, oui, bon, c'est un vieux disque. Hein, mais
0: oui, mais qu'importe.
1: Ouais,
0: c'est au
1: ouais,
0: moins.
1: Ouais.
0: On écoute ce que tu fais de toi.
1: Ouais,
0: et ça
1: ouais.
0: s'appelle.
1: Je m'engage.

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1: Bal des engagés avec Pierre Goliot, donc on vient écouter ton titre qui s'appelle donc Je m'engage. Mm-hmm. Tu peux nous parler de la jeunesse de ce titre, s'il te plaît ?
2: Oh bah c'est un petit peu vieux, hein, évidemment, c'est un album qui a déjà quelques années. Mais ouais, en tout cas, c'est un engagement qui n'est pas, comment dire, pas bête et méchant à dire voter pour tel parti, quoi. C'est surtout pas ça, quoi.
1: Comme les gens, c'est engagez-vous, quoi.
2: Mais c'est plus que... Engager, c'est aussi une métaphore. C'est s'engager dans la vie, c'est s'engager dans...
1: Ça a plusieurs sens.
2: Dans ce qu'on, voilà, c'est ça.
1: L'engagement, ça a plusieurs sens.
2: C'est aussi un déplacement, un engagement. Ouais. Je m'engage dans une avenue, dans un chemin, en forêt, tu vois. Je m'engage avec quelqu'un, ça peut être aussi un engagement, tu vois. Enfin, voilà, quoi.
1: Oui, il y a plusieurs...
2: Mais c'est aussi éventuellement un engagement idéologique ou politique.
1: Ça tombe bien dans le bal des engagés.
2: Ah bah voilà. Bah ouais.
1: Pas si mal.
2: Ah bah c'est bien choisi.
1: Merci. Donc alors tes projets, là, donc toi tu es en écriture en ce moment.
2: Oui, je suis en studio et en écriture. En fait, là, je suis sur un énorme projet qui est un opéra, en fait, un opéra électro-transpoétique.
1: Mais non.
2: Mais si. Et donc, les chansons sont presque toutes composées et j'écris aussi des musiques entre les chansons. Voilà, ça va faire un gros spectacle et ça va faire un album assez long, je pense. Les mêmes chansons, je vais faire aussi un disque guitare et voix pour bien prouver que voilà, je ne suis pas seulement un rat de laboratoire à faire ses musiques dans son studio comme ça.
1: Et qu'à un moment, tu vas livrer un...
2: voilà, mais
1: quelque chose.
2: Donc, et puis, je vais faire un album électro aussi. Qui sera un album électro.
1: Mais électro, c'est toi qui le fais ou tu t'associes avec des DJ d'ici?
2: Non, c'est moi. Non,
1: c'est que toi, d'accord.
2: Je fais de l'électro.
1: Ouais, mais il n'y a pas d'alliance avec d'autres,
2: d'autres
1: musiciens ou d'autres DJ troyens ou d'ici ou d'ailleurs.
2: Hein. Non, il y aura peut-être des collabs, ça c'est possible.
1: Des collabs.
2: Voilà. Uh-huh. Après, en fait, l'album le plus avancé, c'est celui-là, en fait. Il est quasiment fini. Donc,
1: C'est celui-là qui est le plus.
2: Ouais, il est quasiment fini. Ouais.
1: Et quasiment fini, c'est-à-dire, est-ce qu'il y a une sortie? Où on n'en est pas encore à...
2: Alors en fait, tous mes projets vont sortir dans un ou deux ans. Je dirais deux ans et demi, quoi.
1: Ah oui.
2: Ah, il y a du boulot. Hein.
1: Uh-huh. Donc 2028, 2029.
2: Ouais, 27-28.
1: 27-28.
2: Ouais.
1: 27-28, d'accord. Ouais. Parce que tu es en train de travailler dessus et effectivement, c'est un gros travail.
2: Oui, puis en fait, quand ça sera fait aussi, il faudra professionnaliser la sortie et tout ça. Donc, essayer de travailler aussi avec des boîtes de prod, des éditeurs.
1: Parce qu'un opéra, enfin, qui dit opéra dit en présentation aussi.
2: Après, ouais, juste après, quand ça sera fait. Ouais.
1: Quand ça sera fini, il y aura, dans l'avenir, une représentation.
2: Plusieurs. Ouais,
1: voir plusieurs.
2: Plein,
1: pourquoi une
2: j'espère,
1: plusieurs représentations.
2: Et il y aura aussi les concerts guitare et voix, etc.
1: D'accord. Donc tout ça, c'est en ébullition, c'est en préparation et ça va sortir ultérieurement.
2: Voilà.
1: D'accord. Ok, moi j'ai quelques infos, beaucoup même, d'infos à donner par rapport à la culture, par rapport à ce qui va se passer prochainement. Notamment, on a la venue quand même d'Edouard Baird le jeudi 19 mars à partir de 20h au Théâtre de Champagne pour Cyrano de Bergerac. On a aussi pas mal de choses qui s'annoncent. Le mois de mars est assez dense dans tout ce qui peut... dans tout ce qu'on peut voir et revoir. Par exemple, le samedi 20 mars, on a les Pierres Noires au Petit Cru, donc qui est le bar concert, nouveau lieu troyen qui se trouve en haut de la plage Jean Jaurès. Donc c'est la Saint-Patrick. Bon, alors la Saint-Patrick, c'est le 17 mars. Eux, une fête le 20 mars, mais qu'importe. Donc ça sera de la musique évidemment celtique irlandaise. Le 22 mars, on a aussi les 4 saisons d'Inuk à l'Art Déco. Donc ça, c'est carrément un voyage sensoriel et poétique à travers les saisons et les éléments aux origines du monde. Et sur le plateau, on a un artiste circassien, enfin, et une conteuse multi-instrumentalisme qui remonte le temps jusqu'au commencement du monde. On a le Théâtre Le Quai avec Agnès Bill le vendredi 27 mars. Qu'est-ce qu'on a aussi de... on va avoir aussi le 7e festival de la Goutte d'eau par l'asso Frani. Donc pour le financement du 73e puits dans un village du Niger. Donc là, il y a une programmation assez étoffée qui va du 14 mars au 1er mai. Donc il y a par exemple, il y a Benjamin Branl et Fabien Paco au Petit Cru, tiens justement. On a Jérémy Cotte au Ranch, on a Valéjean au Moulin à Barberey, on a Camille Bachimon au Millésimé à Troyes. Enfin, il y a un site pour ça, il y a un Facebook pour ça, donc vous pouvez retrouver toutes ces infos, parce qu'il y en a, il y en a, il y en a, il y en a. Ça va même jusqu'à Méret-sur-Seine avec Nico ZZ Blues Band le samedi 25 avril. Vendredi 1er mai aussi, on a quelque chose. Enfin, je veux dire, des concerts, Il n'y a peut-être pas tout ce qu'on veut à Troyes, mais entre l'Art déco, la Grange, l'Espace Gérard Philippe, la Chapelle Argence, le Théâtre de Champagne, le Théâtre de la Madeleine, blablabla, blablabla, il y a quand même un certain choix et il y a beaucoup de choses qui se passent. Et aussi bien, point de vue de la médiathèque aussi, qui accueille énormément aussi d'événements gratuits, je tiens à le rappeler. Il y a aussi une petite annulation dans l'air, c'est le concert des frères Honnet. The Honey Brothers, qui devait être programmé donc le 25 mars à 20h et qui est donc reprogrammé on ne sait quand. Voilà, de l'électro, eh ben on en a, au Nuit de Champagne, incroyable mais vrai. On a quand même Vladimir Cauchemar annoncé avec Étienne de Crécy et Synapson, c'est le 24 octobre à 20h au Cube. Les places sont déjà en vente et on a aussi une super date à la fin de l'année en décembre avec Superbus au Cube. Voilà, donc on a de quoi faire à Troyes et ailleurs. Enfin, je veux dire, amusez-vous, sortez, surtout sortez, allez voir un petit peu ce qui se passe ici et ailleurs. Il y a aussi le bal du printemps, le 28, samedi 28 mars, avec Décibal, qui se passe à partir de 19h30 à la Chapelle Argence. Nous avons donc des fourmis dans les pieds et de 20h45 à 23h environ, parce qu'un bal, c'est un bal, hein, et c'est un bal folk, donc qui est fait par l'association Folk à Fond, évidemment, donc on leur fait coucou, on les soutient, parce que tout ça, faut pas oublier que c'est des bénévoles, et que c'est eux qui font aussi la richesse de cette actualité, enfin de toute cette actualité, de toute cette richesse musicale et artistique qui se passe à Troyes et dans d'autres villes aussi. Je tiens à rappeler quand même qu'en 2025, j'aimerais qu'on ait une pensée aussi pour les journalistes. En 2025, 125 journalistes ont été tués dans le monde en faisant ce qu'on appelle leur métier. Donc, soutenez Reporters sans frontières, soutenez la presse, parce qu'elle est importante de nos jours et d'hier comme aujourd'hui, parce qu'elle est importante, parce que sans la presse, vous n'auriez pas toutes les infos aussi, quoi que vous pouviez en dire. Voilà, c'est un plaisir. Monsieur Viergoglio, Monsieur Nom d'Enfer, c'était un plaisir de vous recevoir sur ce bal des engagés.
2: Merci à toi, Patricia.
1: Un dernier message, peut-être ?
2: Non. C'était super actualité. C'est vrai que Folk à Fond, ils font un super boulot.
1: Oui.
2: Il y a un très bon niveau musical à Troyes.
1: Exact.
2: Et il y a plein de lieux où les gens peuvent sortir. Tu as bien raison de les inciter à...
1: Sortez. Ne restez pas devant votre écran. Ne restez pas devant vos écrans, vos séries, sortez parce qu'il y a énormément de concerts. Voilà.
2: Les écrous des écrans.
1: Exactement, merci. Merci Pierre, très belle intervention. Fut un plaisir de t'accueillir.
2: Voilà. Un plaisir d'être là.
1: Et je présente mon titre. mon titre, donc, c'est Grand Prix Buffalo. Un titre de 1993 et une chanson qui s'appelle Fuzzy.

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2: Pour entrer dans la ville dont nous allons explorer les ondes aujourd'hui, que ce soit par l'autoroute I-94 ou par la I-29, on ne peut pas dire que la circulation soit dense, même aux heures de pointe. Logique, la banlieue n'est qu'à 10 ou 15 minutes du centre. Venir ici nécessite d'avoir une bonne raison. La ville est hors de tout circuit touristique. L'hiver, son climat est rude, l'été, il est torride. Elle est la ville la plus peuplée d'un État très peu habité et le moins visité de tous les États-Unis. Et pourtant, depuis la fin des années 90, son nom est apparu au cinéma, puis lors de 5 saisons de séries télévisées. Bonjour et bienvenue sur les ondes américaines. Aujourd'hui, nous sommes à Fargo, dans le Dakota du Nord.

Une bonne raison pour venir à Fargo, Jerry Lundegaard en avait une. Rencontrer deux types louches et leur proposer d'enlever sa femme pour extorquer des fonds à son beau-père. Et plutôt que de les trouver à Minneapolis, là où il vit et travaille, il était préférable qu'ils se rendent dans un trou perdu, loin de tout, juste après la frontière du Minnesota, dans le Dakota du Nord. Fargo était donc la destination idéale. 10 ans après le film des frères Cohen, qui a fait connaître au monde la ville de Fargo, c'est la première saison d'une série qui en compte 5 à ce jour, qui remet Fargo au centre de paysages mornes, blancs, froids, glaciaux même parfois, et fréquentés par quelques types patibulaires et ou psychopathes qu'il vaut mieux ne pas croiser par hasard. Fargo est au générique et pourtant, les tournages ont plus souvent été réalisés au Canada que dans les steppes gelées du Dakota du Nord ou du Minnesota. Et la ville de Fargo n'apparaît en fait qu'en filigrane dans chacune des 5 saisons dont les cadres principaux sont BMJD, Saint-Cloud et Minneapolis dans le Minnesota, Sioux Falls dans le Dakota du Sud et Kansas City dans le Missouri. Mais revenons-en au film qui a immortalisé Fargo. Comme l'un des protagonistes de l'histoire, Jerry Lundegaard, qui y vendait des automobiles, c'est par le biais de l'autoradio qu'on va appréhender la ville en suivant les ondes qu'on peut y capter. 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

The Dead Poets Society, Franz Ferdinand et Cake, trois groupes qu'on peut entendre sur Q1051, une radio qui fait 3% d'audience à Fargo. Aujourd'hui, sur les ondes américaines, nous sommes dans le Dakota du Nord, un état qui fait partie de l'Upper Midwest, à l'ouest des Grands Lacs, dans la région des Hautes Prairies, loin, bien loin des premiers contreforts des montagnes vers l'ouest. L'État a une frontière de quelques centaines de kilomètres très rectiligne avec le Canada sur son versant nord et une autre frontière presque aussi rectiligne avec l'autre Dakota, celui du sud. Sa superficie est équivalente à un tiers de la France continentale et sa population est inférieure à celle de l'agglomération de Marseille, par exemple, pour vous donner une petite idée. On y compte en effet que 800 000 habitants. C'est vous dire que l'on ne s'y marche pas vraiment sur les pieds. Et donc aujourd'hui, les ondes américaines sont à l'extrémité est de l'État, tout près de la frontière avec le Minnesota, à Fargo. La ville qui doit son nom à William Fargo, le cofondateur d'une banque au moment de la ruée vers l'or de Californie, au milieu du 19e siècle, la Wells Fargo.

C'était Babe Ruth, un groupe anglais qui a pris le nom du légendaire joueur de baseball, et ce groupe chantait Wells Fargo. Si vous avez vu un jour le film des frères Cohen, il y a longtemps ou récemment peut-être, et que vous avez déjà regardé les séries du même nom, Fargo, ces dernières années, il vous a peut-être pas échappé que souvent les noms de famille des divers personnages ont une consonance scandinave. J'en cite quelques-uns, Lundegaard, Gunderson, Blomqvist, Neigard, Solverson... Je suis pas sûr de mon accent, hein. Et j'en passe. C'est assez normal, à Fargo et plus largement dans le Dakota du Nord et dans le Minnesota voisin, l'immigration scandinave fut assez importante entre 1820 et 1920. Aujourd'hui d'ailleurs, un tiers des habitants de ces deux États a une ascendance suédoise, norvégienne ou danoise. 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

C'était les Suédois Acid House Kings qui chantaient « Je t'appelais juste pour dire je t'aime ». En anglais et en suédois, ce qui donne « I just called to say Jack Alskardig ». Dans le Dakota du Nord, là non plus, je suis pas sûr de l'accent. Dans le Dakota du Nord, un Suédois pouvant en cacher un autre et l'autre Suédois pouvant cacher un Norvégien, je propose donc qu'on en écoute un de chaque. Jens Lekman d'abord et Sandre Lerke ensuite. It's the-

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1: KBVB HD2 est une des 9 stations qui appartiennent à un groupe familial, dont 5 qui sont dans le top 10 des audiences de Fargo. Et plutôt que de la désigner sous son call letters, KBVB, c'est son nom commercial et sa fréquence qui sont utilisés comme identifiant à l'antenne. The City 94.5. Dès sa création, ses propriétaires lui ont alloué un format AAA, Adult Album Alternative. Et si je disais à l'instant que parmi les 9 radios du groupe, 5 d'entre elles s'arrogent les audiences du top 10, The City n'en fait malheureusement pas partie. Malgré la diversité de sa playlist, elle est un peu l'une des dernières roues du carrosse. Mais ça n'a pas d'importance, car la poignée d'auditeurs qui l'écoutent ont la joie d'y entendre quelques pépites oubliées par presque tout le monde. Comme ce titre d'un groupe originaire du sud de l'Angleterre, actif pendant quelques années seulement, dans la deuxième décennie des années 2000.

0: Gin Blossoms et Life in Film, deux groupes dont on peut entendre parfois les productions sur cette petite radio de Fargo, The City 94.5, sur laquelle seulement trois personnes travaillent quotidiennement. 6h-10h pour le premier à l'antenne, 10-15 pour le deuxième et 15-19 avec Cory, dernière voix humaine de la journée du lundi au vendredi. Si ça, c'est pas de l'investissement, qu'est-ce que c'est ?
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0: The End of the Summer, c'était 2020. Le 3 février 1959, la Winter Dance Party doit faire une halte à Moorhead, une petite ville du Minnesota qui jouxte Fargo, située, elle, dans le Dakota du Nord. Mais trois des musiciens prévus n'arriveront pas. Leur petit avion s'est crashé dans l'Iowa. À son bord, Richie Valens, J.P. Richardson et Buddy Holly. Ce jour funeste est connu comme celui où la musique mourut, The Day the Music Died. Le lendemain est aussi le jour qui a marqué le début de carrière de celui qui n'était encore qu'un collégien habitant à Fargo. Son nom, Bobby V. Il a alors 15 ans et avec son groupe de copains, il se propose de remplacer au pied levé le groupe qui ne pourra pas jouer pendant la Winter Dance Party. La prestation des adolescents est remarquée et ça lance la carrière de Bobby V.
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C'était The Big Bopper, nom de scène de J.P. Richardson, l'un des trois musiciens morts dans le crash le 3 février 59, qui avait coûté aussi la vie au pilote et à Ritchie Valens et Buddy Holly. Richardson était resté le moins connu des trois musiciens, alors j'ai voulu raviver un tout petit peu son souvenir. Dont acte avec ce titre qu'on vient d'entendre, Chantilly Lace.

0: C'était Mason Jennings qui chantait Dakota pour marquer la fin de cette première heure des ondes américaines à Fargo, dans le Dakota du Nord. Pour la suite, rendez-vous ici même dans 7 jours, une heure avant maintenant. Salut.
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